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3: Il est 5h, vous écoutez Évasion, très bon réveil. À suivre, This is et Théodora et Naïka tout de suite, que des tubes de l'été sur Évasion, toujours plus de tubes.
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0: 5h08. Bon réveil sur Évasion.
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0: Et oui, nous sommes là, c'est le grand réveil. Bienvenue sur Évasion. On est ensemble jusqu'à 9h30 avec toujours plus de tubes. Et pas mal de choses à souhaiter aujourd'hui. Nous fêtons, c'est la journée mondiale des ovnis, tout simplement. Et oui, on fête l'anniversaire de Margot Robbie, qui fête son anniversaire aujourd'hui, Flavie Flamand. Ou encore Adrien Gallo, le chanteur des Bébés Brunes. Si vous avez l'anniversaire de quelqu'un, souhaitez évasionfm.com. On en reparle à 6h10, 7h10 et 8h10. Voici This is Théodora. La météo pour aujourd'hui est encore plutôt clémente. C'est fini pour la canicule pour le moment, avant la prochaine. On peut aérer ce matin, on en profite et on en reparle après This is Théodora.

0: Vous écoutez Évasion, bonjour et bienvenue. Aujourd'hui, il va encore faire beau et un peu plus frais avec des températures autour de 20 à 23 degrés ce matin. Peut-être même un peu d'averse si vous êtes en Normandie. Cet après-midi, il fera entre 22 et 25 avec alternance de nuages et d'éclaircies. À suivre Teddy Swims. Bienvenue sur Évasion, il est 5h15.
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0: vous écoutez Évasion, toujours plus de tubes et un week-end de charme à gagner tout à l'heure en nous écoutant, Émilie et moi-même, et en jouant aux 10 secondes chrono pour passer une nuit dans un château, un bel hôtel étoilé ou encore une demeure de charme avec dîner et petit déjeuner compris. 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À suivre, Vita, Daisy, Joseph Calmel et quelques idées sorties.
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2: Faites le plein d'énergie et de bonne humeur avec un grand concert en plein air à Olt. Ce samedi soir à 18h, le centre-bourg accueille le groupe Prisca sur la Grande Rue pour un concert gratuit. Sur scène, pop, rock, variété française et internationale avec un répertoire varié et pensé pour toutes les générations. Le groupe promet de faire chanter et danser petits et grands, un moment festif et convivial à ne pas manquer, entrée libre et gratuite. Un voyage dans le temps au cœur du Moyen-Âge à Locourt. Ce week-end, la commune vous invite à sa fête médiévale. Au programme marché médiéval, spectacle équestre, campement de reconstitution, démonstration de combat et même une partie de troll ball. Les festivités se prolongeront avec un spectacle de feu, un feu d'artifice et un bal. Restauration sur place avec food truck. Entrée gratuite samedi de 11h à 2h du matin et dimanche de 10h à 18h. Rendez-vous nombreux. Retour de la musique et de toujours plus de tubes sur Évasion.
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0: Nous sommes le 2 juillet et aujourd'hui, on va souhaiter une très très belle journée à tout le monde, mais en particulier aux Capricornes, qui sont le signe du jour. On sait que vous attendez l'horoscope avec impatience, le voici. Et avant 6h, on va écouter Taylor Swift sur Évasion.
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2: Bélier.
3: La jalousie freine des élans romantiques à la maison.
4: Taureau.
3: Le célibat pimente votre quotidien avec de belles conquêtes.
4: Les Gémeaux.
3: Vos succès s'accumulent au travail sans aucun effort.
4: Les Cancers.
3: La clarté de vos idées impressionne vos collègues.
4: Lion.
3: Le dialogue doit reprendre sa place dans le couple.
4: Vierge.
3: Une réflexion s'impose pour cerner vos envies du moment.
4: Les Balances.
3: La profondeur des sentiments embellit votre couple.
4: Les Scorpions.
3: Attendre l'amour demande une bonne dose de patience.
4: Sagittaire.
3: Votre besoin de nouveauté bouscule la routine de la semaine.
4: Voici le signe du jour, les Capricornes.
3: La réussite couronne vos projets les plus ambitieux.
4: Verseau.
3: Votre imagination justifie la prise de quelques risques.
4: Et les Poissons.
3: Votre temps libre va être consacré à votre vie amoureuse.
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1: 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À suivre à 6h les infos. Et Taylor Swift d'ici là, toujours plus de tubes sur Évasion. Bon réveil.
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3: Il est 6h, bienvenue, bon début de journée sur Évasion. À suivre Amir, David Guetta, toujours plus de tubes. Voici les infos, il est 6h.
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4: Benjamin Foucault. Bonjour Benjamin.
5: Bonjour à toutes et tous. 15 personnes arrêtées et un réseau de trafic de stupéfiants démantelé entre Poët-Picardie et Montdidier. Dans le Lot, une mineure de 13 ans. Et tous les interpellés ont été placés en garde à vue et sont déjà connus de la justice pour des faits de consommation de stupéfiants ou de revente et de violence. Et 5 kilos de cannabis et 200 grammes de cocaïne ont été saisis et 8 véhicules. La France face aux incendies. Dans le sud du pays, plus d'une centaine d'hectares ont brûlé dans les Bouches-du-Rhône. Un feu qui n'est toujours pas fixé par les pompiers. Un autre entre l'Hérault et l'Aude a là brûlé plus de 800 hectares. Mais le préfet a indiqué que la situation est stabilisée et que le feu ne progresse plus, même si les conditions climatiques sont toujours défavorables. Et à ce propos, Sébastien Lecornu doit se rendre à Marseille aujourd'hui. Un nouvel épisode caniculaire se profile avec des températures qui pourraient dépasser les 28 dans le sud selon Météo France. Le Premier ministre va tenir une cellule interministérielle de crise. Il a promis en même temps de s'attaquer à l'atténuation du changement climatique et son adaptation. Une jeune femme condamnée pour homicide involontaire, elle avait renversé une vieille dame en septembre à Amiens, près de la Maison de la Culture, en faisant une marche arrière. La conductrice avait voulu reculer pour laisser place à des voitures dans un carrefour compliqué pour les usagers. Elle n'a pas vu la femme de 90 ans derrière elle. Elle écope finalement de 6 mois avec sursis et 3 mois de suspension de permis. Altala, soumission chimique dans les Hauts-de-France. L'association Mandorpa réalise une tournée dans la région pour sensibiliser sur le sujet, largement mis sur le devant de la scène par l'affaire Pellicot. Et c'est justement la fille de Gisèle Pellicot qui est à l'initiative de cet assaut. La sensibilisation constitue un levier essentiel pour permettre une meilleure identification des situations à risque, favoriser une prise en charge adaptée des victimes et renforcer la prévention auprès du grand public, a écrit la région. Et puis les éoliennes maintiennent des emplois dans le département et c'est ce qu'on peut constater dans l'atlas mis en ligne par le syndicat des énergies renouvelables. Il s'avère que les différentes énergies soutiennent des emplois, que ce soit directement ou même via la consommation des ménages ou des dépenses publiques. Dans la Somme, l'éolien soutient près de 1800 emplois et parmi ces derniers, on trouve précisément 845 emplois directs. C'est la fin de mes infos. Passez une excellente journée à l'écoute d'Évasion.
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4: Des éclaircies et quelques risques d'averses ce matin dans la région avec près de 18 degrés à Doulan. Il fera 18 également à Domaran-Ponthieux, 17 près de Friville-Escarbotin ou encore 19 à Abbeville. Dans l'après-midi, la pluie devrait cesser, laissant place au soleil. À quelques nuages également, jusqu'à 21 degrés sont attendus à Rosières-en-Santerre pour le reste de la journée. Il fera 22 à Verpillière, 22 près de Montdidier ou encore 21 à Ham. Belle journée à tous sur Évasion.
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3: Bienvenue sur Évasion, bon début de journée. Nous sommes jeudi le 2 juillet et tout à l'heure vous allez pouvoir gagner votre week-end de charme à 7h25 et 8h25 en jouant aux 10 secondes chrono avec Émilie et moi-même dans un instant. Les anniversaires du jour juste après Amir et David Guetta.

0: Évasion Amir sur Évasion. Je viens de le dire, me semble c'est génial. Bah, écoutez, bonjour, c'est parti, c'est le grand réveil.
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0: Bonjour.
3: Et salut à tous, on est ravis d'être avec vous aujourd'hui pour ce deuxième jour du mois de juillet. Nous fêtons la Saint-Martinien aujourd'hui et c'est aussi la journée mondiale des ovnis.
0: Et c'est des petits extraterrestres dans le clip.
3: J'adore ce clip et cette musique.
0: Je vois ça. Très bon anniversaire ce matin à l'actrice Margot Robbie. Bah oui, Barbie, tout ça, 36 ans ce matin. Et Flavie Flamand, en fait, c'est 52 ans aussi aujourd'hui.
3: Waouh. Et on va continuer dans les anniversaires avec l'actrice Lindsay Lohan, qu'on avait connue enfant dans le film À nous quatre, qui fête déjà ses 40 ans. Adrien Gallo, le bébé brune par excellence, à 3 ans de moi, 37 ans. Et enfin, l'iconique et magnifique Lynn Renault, à 98 ans aujourd'hui.
0: On va rester un peu dans le cinéma. On a Samy Nasseri qui fête son anniversaire, qu'on avait vu dans Taxi. 65 ans pour lui, et ça c'était la BO de Taxi 4, si je dis pas de bêtises. Et puis on a reçu vos messages, Sabrina d'Aigreville par exemple.
3: Elle souhaite un super anniversaire à son fils Gauthier pour ses 20 ans, on va tellement faire la fête ce week-end, j'ai hâte.
0: Et on a reçu aussi un message de Julien de Guyancourt.
3: Alors lui, il souhaite un super anniversaire à sa femme Sandrine, 10 ans que nous sommes ensemble et je t'aime comme au premier jour.
0: C'est beau.
3: C'est très mignon, si vous aussi vous avez des messages très mignons, evasionfm.com.
0: Dans un instant, l'actu en plus, une victoire de foot qui se transforme carrément en jour férié.
3: Ouais, c'est pas la Belgique, je vous spoil déjà.
0: Ouais, ça balance. Justement, une chanson un peu en rapport avec le foot, voici Shakira sur Evasion, on en parle juste après.

0: Shakira avec Daïda et sur Évasion, ça veut dire allez en italien.
1: Et c'est l'hymne qu'on entend à chaque fois qu'on met le foot. Incroyable.
0: Et oui, mais c'est pas l'hymne officiel.
1: C'est pas l'hymne officiel.
0: C'est ça qui est fou, parce que l'hymne officiel, c'est David Guetta avec EJ, celle de K-pop Demon Hunters, et puis aussi Megan Thee Stallion et Andrea Bocelli.
1: On entend un petit peu moins. Mais quel multiverse finalement.
0: Non, mais c'est complètement fou. Ah, cette Coupe du Monde, on n'a pas fini d'en parler. Et on en reparlera, Bruno Mars, dans un instant. Et alors, justement, tiens, en parlant de Coupe du Monde, bah voilà. Alors là, ça tombe très très bien.
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1: Ok, oui, ça tombe bien. Quand on vous dit que le sport rassemble, le Paraguay, alors que la majorité des supporters pensaient que l'Allemagne allait les battre, et bien finalement, ce sont eux qui ont réussi à les battre. Et alors, qui dit événement exceptionnel dit décision exceptionnelle. Le président Santiago Pena a explosé de joie sur les réseaux sociaux et il a offert une journée de repos à toute la population pour fêter cette victoire. Alors attention, je tiens juste à rappeler quelque chose, c'est qu'on va affronter le Paraguay samedi.
0: Oh là là.
1: Alors, qui aura le droit à son jour férié?
0: Si on gagne, je pense que ce sera pas nous, non.
1: Non, nous, dans tous les cas, ils vont nous dire au boulot.
0: Oui, voilà.
1: Même le samedi, au boulot.
0: Même pour la finale, je suis pas sûr qu'on ait. On aura la fête sur les Champs-Élysées, mais à part ça, bon.
1: On va y
0: espérer. On a hâte.
1: Oh, ok, oui, on a hâte.
0: Petit pronostic?
1: Oh, je pense quand même que la France va gagner, mais non, ça va être compliqué. Allez, 2-1.
0: Ah, j'aurais dit pareil.
1: Ah, bah, tu vois.
0: Et pour le Paris, ouais.
1: Non, oh, arrête.
0: Je rigole, je rigole. Bruno Mars dans un instant. Et lui aussi, il a rempli le Stade de France 3 fois en plus. 6h17, bon réveil sur Évasion.
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0: Bruno Mars, qui continue sa tournée européenne en ce moment. Il a marqué le Stade de France les 18, 20 et 21 juin dernier où il a joué tous ses classiques.
1: Exactement, tout le monde s'en rappelle. Il y a plein de vidéos si vous voulez aller voir et franchement le show était quand même très bien.
0: Il y a une chanson qui s'appelle Talking on the Moon avec la grande lune derrière, le piano, enfin bien quoi.
1: Ouais, ben vraiment c'est très émouvant.
0: On adore Bruno. Dans un instant, qu'est-ce qu'on écoute?
1: Écoutez Georges Ezra.
0: Ce sera juste après quelques idées sorties, les 6h27, toujours plus de tubes sur Évasion.
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3: Mollien de Reuil est en fête ce week-end, de demain à dimanche. La commune vibre au rythme de sa grande ducasse. Vendredi soir, marché nocturne rue de la Gare avec producteurs locaux, artisans et concerts. Samedi, tournoi de foot et de pétanque au stade. Dimanche, la fête continue dès 7h avec la raiderie et la fête locale. 3 jours de festivités entièrement gratuites pour petits et grands. Buvettes et restauration sur place tout le week-end. Venez nombreux. Un week-end festif et animé pour toute la famille à Léa-Villée. C'est samedi et dimanche. Léa-Villée fête son village. Samedi soir, dès 19h, les enfants pourront profiter de structures gonflables gratuites à la salle des fêtes. Dimanche, place au concours de pétanque dès 14h30, puis au défilé de vélo et poussettes fleuries accompagnées des majorettes Les Hirondelles de Pas en Artois. Des invités surprises, une buvette et des animations familiales viendront compléter ce rendez-vous convivial. Entrée libre et gratuite. Retour de la musique sur Évasion.

0: Sandra sur Évasion, 6h31. Bienvenue, bon matin.
1: Et oui, ça continue en musique. Justin Timberlake qui arrive dans quelques minutes.
0: Juste après les infos, la météo, t'inquiète pas, je prends le relais.
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1: Benjamin Foucault. Bonjour Benjamin.
3: Bonjour à toutes et tous. 15 personnes arrêtées et un réseau de trafic de stupéfiants démantelé entre Poix-de-Picardie et Montdidier. Dans le Lot, une mineure de 13 ans. Tous les interpellés ont été placés en garde à vue et sont déjà connus de la justice pour des faits de consommation de stupéfiants ou de revente et de violence. 5 kilos de cannabis et 200 grammes de cocaïne ont été saisis et 8 véhicules. La France face aux incendies. Dans le sud du pays, plus d'une centaine d'hectares ont brûlé dans les Bouches-du-Rhône. Un feu qui n'est toujours pas fixé par les pompiers. Un autre entre l'Hérault et l'Aude a là brûlé plus de 800 hectares. Mais le préfet a indiqué que la situation est stabilisée et que le feu ne progresse plus, même si les conditions climatiques sont toujours défavorables. Et à ce propos, Sébastien Lecornu doit se rendre à Marseille aujourd'hui. Un nouvel épisode caniculaire se profile avec des températures qui pourraient dépasser les 28 dans le sud, selon Météo France. Le Premier ministre va tenir une cellule interministérielle de crise. Il a promis en même temps de s'attaquer à l'atténuation du changement climatique et son adaptation. Une jeune femme condamnée pour homicide involontaire. Elle avait renversé une vieille dame en septembre à Amiens, près de la Maison de la Culture, en faisant une marche arrière. La conductrice avait voulu reculer pour laisser place à des voitures dans un carrefour compliqué pour les usagers. Elle n'a pas vu la femme de 90 ans derrière elle. Elle écope finalement de 6 mois avec sursis et 3 mois de suspension de permis. Altala, soumission chimique dans les Hauts-de-France. L'association Mandorpa réalise une tournée dans la région pour sensibiliser sur le sujet, largement mis sur le devant de la scène par l'affaire Pellicot. Et c'est justement la fille de Gisèle Pellicot qui est à l'initiative de cet assaut. La sensibilisation constitue un levier essentiel pour permettre une meilleure identification des situations à risque, favoriser une prise en charge adaptée des victimes et renforcer la prévention auprès du grand public, a écrit la région. Et puis les éoliennes maintiennent des emplois dans le département et c'est ce qu'on peut constater dans l'atlas mis en ligne par le syndicat des énergies renouvelables. Il s'avère que les différentes énergies soutiennent des emplois, que ce soit directement ou même via la consommation des ménages ou les dépenses publiques. Dans la Somme, l'éolien soutient près de 1800 emplois et parmi ces derniers, on trouve précisément 845 emplois directs. C'est la fin de mes infos. Passez une excellente journée à l'écoute d'Évasion.
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1: Des éclaircies et quelques risques d'averses ce matin dans la région avec près de 18 degrés à Doulan. Il fera 18 également à Domaron-Ponthieu, 17 près de Friville-Escarbotin ou encore 19 à Abbeville. Dans l'après-midi, la pluie devrait cesser, laissant place au soleil. À quelques nuages également, jusqu'à 21 degrés sont attendus à Rosières-en-Santerre pour le reste de la journée. Il fera 22 à Verpillière, 22 près de Montdidier ou encore 21 à Ham. Belle journée à tous sur Évasion.
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0: Hey, très bon réveil en écoutant Évasion. Nous sommes le 2 juillet.
1: On continue en musique dans la bonne humeur. Charlotte Cardin qui arrive dans quelques instants.
0: Et l'horoscope aussi de ce jeudi. Très bon début de journée. C'est le grand réveil sur Évasion.

0: Justin Timberlake sur Évasion. Est-ce que vous allez avoir de la chance aujourd'hui? Quoi qu'il en soit, vous allez pouvoir tenter de gagner votre week-end de charme. C'est ce qu'on vous offre avant la fin de l'émission sur Évasion.
1: Exactement, pour ça, vous jouez avec nous au 10 secondes chrono. On sera ravis d'offrir ce cadeau à l'un ou l'une d'entre vous.
0: Dans un instant, Joe. Et pour ce qui est de la chance, et ben voici l'horoscope.
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0: Bélier.
1: La jalousie freine des élans romantiques à la maison.
0: Taureau.
1: Le célibat pimente votre quotidien avec de belles conquêtes.
0: Les Gémeaux.
1: Vos succès s'accumulent au travail sans aucun effort.
0: Les Cancers.
1: La clarté de vos idées impressionne vos collègues.
0: Lion.
1: Le dialogue doit reprendre sa place dans le couple.
0: Vierge.
1: Une réflexion s'impose pour cerner vos envies du moment.
0: Les Balances.
1: La profondeur des sentiments embellit votre couple.
0: Les Scorpions.
1: Attendre l'amour demande une bonne dose de patience.
0: Sagittaire.
1: Votre besoin de nouveauté bouscule la routine de la semaine.
0: Voici le signe du jour, les Capricornes.
1: La réussite couronne vos projets les plus ambitieux.
0: Verseau.
1: Votre imagination justifie la prise de quelques risques.
0: Et les Poissons.
1: Votre temps libre va être consacré à votre vie amoureuse.
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0: Bienvenue sur Évasion, il est 7h moins le quart et à suivre les infos, la météo à 7h pile.
1: Avec un de vos chanteurs préférés qu'on adore passer sur Évasion, Alex Warren.
0: Ce sera le temps d'écouter quelques offres d'emploi à 6h45.
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1: Le centre hospitalier intercommunal Montdidier-Roy recherche une infirmière pour consultation externe, activité principale, observation de l'état de santé, le comportement relationnel et social d'une personne, réalisation de soins de confort et de bien-être, recueil de données cliniques. Si jamais vous êtes intéressé et que vous souhaitez en savoir plus, vous pouvez envoyer un mail à eva.czabac@chimere.fr. Le lycée des métiers du vivant à Péronne recherche un formateur pour le pôle agriculture. Poste à pourvoir dès septembre 2026 et pour un CDD de 12 mois à temps partiel à 80%. Si jamais vous êtes intéressé par cette offre d'emploi et que vous souhaitez avoir plus d'informations, je vous invite grandement à téléphoner au numéro suivant, le 03 22 84 73 20.
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14: 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Écoutez,
15: c'est un extrait de Jérémy Frérot. Frérot sur Évasion.
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0: Alex Oren sur Évasion. Émilie, est-ce que tu as déjà vu un ovni? C'est la journée mondiale des ovnis aujourd'hui.
1: Je dis la vérité ou je dis pas la vérité?
0: Non,
1: je
0: ouais.
1: Non, j'en ai jamais vu.
0: Ah bon, d'accord, ok. Bah moi non plus, mais je connais des gens qui ont vu des trucs.
1: Ah, mais voir des trucs, oui. Après, un ovni, il faut le faire quand même.
0: T'as vu des trucs?
1: Je serais pas là. Oui, j'entends beaucoup de choses des fois.
0: Waouh! Attends, on va faire un sujet spécial. On n'a pas le temps ce matin, mais on va en parler. C'est la journée, voilà. Si vous avez vu quelque chose, n'hésitez pas à me le dire. Je suis assez curieux là-dessus. Et j'ai fait une petite vidéo sur mes réseaux, voilà, que je vous mettrai tout à l'heure, Mathieu Radio Évasion. Et ben, on en reparlera.
1: Sur les ovnis?
0: Ouais, sur les ovnis, wow. Et sur un chanteur très connu. Voici Beyoncé.

0: un extrait de Tibbs, Mike de Mero, Zagata, Take Me Away sur Évasion.
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4: Il est 7h et c'est Amine Pala qu'on retrouve sur Évasion.
5: Ce sera juste après les infos, la météo, très bon début de jeudi de juillet.
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4: Benjamin Foucault. Bonjour Benjamin.
6: Bonjour à toutes et tous. 15 personnes arrêtées et un réseau de trafic de stupéfiants démantelé entre Poix-de-Picardie et Montdidier. Dans le Lot, une mineure de 13 ans. Tous les interpellés ont été placés en garde à vue et sont déjà connus de la justice pour des faits de consommation de stupéfiants ou de revente et de violence. 5 kilos de cannabis et 200 grammes de cocaïne ont été saisis et 8 véhicules. La France face aux incendies. Dans le sud du pays, plus d'une centaine d'hectares ont brûlé dans les Bouches-du-Rhône. Un feu qui n'est toujours pas fixé par les pompiers. Un autre entre l'Hérault et l'Aude a là brûlé plus de 800 hectares. Mais le préfet a indiqué que la situation est stabilisée et que le feu ne progresse plus, même si les conditions climatiques sont toujours défavorables. Et à ce propos, Sébastien Lecornu doit se rendre à Marseille aujourd'hui. Un nouvel épisode caniculaire se profile avec des températures qui pourraient dépasser les 28 dans le sud selon Météo France. Le Premier ministre va tenir une cellule interministérielle de crise. Il a promis en même temps de s'attaquer à l'atténuation du changement climatique et son adaptation. Une jeune femme condamnée pour homicide involontaire, elle avait renversé une vieille dame en septembre à Amiens, près de la Maison de la Culture, en faisant une marche arrière. La conductrice avait voulu reculer pour laisser place à des voitures dans un carrefour compliqué pour les usagers. Elle n'a pas vu la femme de 90 ans derrière elle. Elle écope finalement de 6 mois avec sursis et 3 mois de suspension de permis. Altala, soumission chimique dans les Hauts-de-France. L'association Mandorpa réalise une tournée dans la région pour sensibiliser sur le sujet, largement mis sur le devant de la scène par l'affaire Pellico. Et c'est justement la fille de Gisèle Pellico qui est à l'initiative de cet assaut. La sensibilisation constitue un levier essentiel pour permettre une meilleure identification des situations à risque, favoriser une prise en charge adaptée des victimes et renforcer la prévention auprès du grand public, a écrit la région. Et puis les éoliennes maintiennent des emplois dans le département et c'est ce qu'on peut constater dans l'atlas mis en ligne par le syndicat des énergies renouvelables. Il s'avère que les différentes énergies soutiennent des emplois, que ce soit directement ou même via la consommation des ménages ou des dépenses publiques. Dans la Somme, l'éolien soutient près de 1800 emplois et parmi ces derniers, on trouve précisément 845 emplois directs. C'est la fin de mes infos. Passez une excellente journée à l'écoute d'Évasion.
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4: Des éclaircies et quelques risques d'averses ce matin dans la région avec près de 18 degrés à Doulan. Il fera 18 également à Domaran-Ponthieu, 17 près de Friville-Escarbotin ou encore 19 à Abbeville. Dans l'après-midi, la pluie devrait cesser, laissant place au soleil. À quelques nuages également, jusqu'à 21 degrés sont attendus à Rosières-en-Santerre pour le reste de la journée. Il fera 22 à Verpillière, 22 près de Montdidier ou encore 21 à Ham. Belle journée à tous sur Évasion.
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5: Très bon réveil à l'écoute d'Évasion. Votre week-end de charme a gagné à 7h25. Inscription dès maintenant en envoyant Eva, votre prénom, votre numéro de téléphone par SMS au 71036. On va jouer aux 10 secondes chrono avant 7h30. Toujours plus de tubes, voici Tame Impala à 7h04 sur Évasion.

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2: Eh oui, bonjour, bienvenue, 7h10, jeudi 2 juillet.
3: Exactement, nous sommes le deuxième jour du mois de juillet, nous fêtons la Saint-Martinien et c'est aussi la journée mondiale des ovnis.
2: Oui, il y avait les petits extraterrestres tout bleus dans le clip. Je vois que ça te met en joie, ça. Très bien. On a Flavie Flamand qui fête ses 52 ans ce matin. On a aussi l'actrice américaine Margot Robbie qui fête ses 36 ans. On passe du bleu au rose. Barbie.
3: Ouais, on a tous la ref. On va continuer dans le cinéma avec l'actrice Lindsay Lohan qu'on avait connue enfant dans le film Manu 4 qui fête déjà ses 40 ans. Adrien Gallo, le bébé brune par excellence, a 3 ans de moins, 37 ans aujourd'hui. Et enfin l'iconique et magnifique Lynn Renault a 98 ans.
2: Ah, les bébés brunes quand même. Très bon anniversaire aussi à Samina Seri, la saga Taxi, il a 65 ans. On a reçu aussi vos petits messages. Par exemple, Sabrina d'Aigreville nous a écrit.
3: Elle souhaite un super anniversaire à son fils Gauthier pour ses 20 ans. On va tellement faire la fête ce week-end.
2: Oh, et on n'est même pas invité. Et on a reçu un message de Julien de Guyancourt.
3: Joyeux anniversaire à ma femme Sandrine, 10 ans que nous sommes ensemble et je t'aime comme mon premier jour.
2: Oh, ça, c'est beau ça.
3: Oui, si vous aussi vous avez des beaux messages, évasionfm.com.
2: L'actu en plus dans un instant, une télé dans un métro et 150 euros en moins.
3: Vous allez voir, cette amende est un petit peu...
2: Salée.
3: Oh, très salée.
2: Très bien, voici d'ici Théodora sur Évasion 7h11.

0: Cécile de Théodora qui était en festival il n'y a pas longtemps, qu'on chantait ensemble.
1: Oui, c'est vrai, on les a vus.
0: C'est tout à fait vrai, avant que certains festivals ne soient annulés. On ne dit pas festivals, c'était un piège.
1: Tu t'en es rendu compte au moment où tu l'as dit?
0: Pas du tout, je le fais exprès pour essayer de suivre. C'est la fin des cours. C'est pas pour ça qu'il faut arrêter de.
1: Non. Hein?
0: Alors, les cahiers passeport là pour l'été, on en est où?
1: Waouh.
0: Très bien. 7h14, dans un instant, on vous fait gagner un week-end de charme.
1: Exactement, pour ça, vous jouez avec nous au 10 secondes chrono et peut-être que vous allez pouvoir remporter ce super cadeau.
0: Bien sûr, dans une belle demeure, un beau château, un hôtel étoilé, voilà, vous allez choisir, ça se gagne avant 7h30. Pour ça, vous envoyez Eva, votre prénom, votre numéro de téléphone au 71036 par SMS et on va faire un 10 secondes chrono.
1: Exactement, vous allez voir, c'est assez particulier.
0: Petit blind test, petit...
1: Oui, bah, parce que j'ai failli dire la bonne réponse et ce serait trop là.
0: Bah c'est, hein,
1: bon. Voilà.
0: 7h14, voici l'actu en plus.
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1: À Paris, ce week-end, un homme a reçu une amende de 150€ dans le métro. Alors pourquoi? Parce qu'il transportait une télévision dans un carton. Il a pris le métro avec un ami sans aucun souci, mais des contrôleurs les ont stoppés dans les couloirs de la station Concorde, plus précisément. Ils ont dressé une contravention pour objet dangereux ou incommodant.
0: Ah ouais?
1: Alors apparemment, il n'y avait pas grand monde en plus dans le métro, donc assez dommage. La sanction est même passée à 200€ suite à un refus de paiement sur place. Parce qu'évidemment, la personne a dit, bah, il n'y a personne, je gêne personne, c'est un peu exagéré. Bah écoutez, le client compte bien déposer une réclamation pour faire annuler cette sanction, parce qu'il a bien dû repartir avec son amende quand même.
0: Donc en gros, t'es obligé de te faire livrer, quoi.
1: Bah c'est ça, et puis bon, bah entre le prix de la télé, les 200€ en moins, ça revient cher le salon, là.
0: Ça fait cher le ticket de métro, effectivement.
1: Ouais.
0: 7h15, dans un instant, Naïka. Dans un instant, Naïka. Très bon début de journée, à l'écoute d'Évasion.
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2: Et cette semaine, on vous offre votre week-end de charme pour deux.
3: Exactement, petit déjeuner, dîner compris, pour vous faire plaisir.
2: Et vous partez où vous voulez, vous choisirez entre une demeure de charme, un château, un endroit étoilé, en gros.
3: Vous partez surtout avec qui vous voulez. Ce matin, on va jouer avec Stéphanie de Villers, sous Saint-Leu, qui tente sa chance. Bonjour Stéphanie. Waouh, je galère.
4: Bonjour.
3: Coucou, ça va?
4: Ça va et vous?
3: Bah très bien, on est content de jouer avec toi. T'as la pêche, ça fait du bien.
4: Bah ouais.
2: Bah ouais, t'as l'air. Tu pars avec qui si tu gagnes?
4: Avec l'homme de ma vie, mon fils.
3: Oh, mais trop mignon. Bah oui, ce serait bah trop oui. Bien.
4: Bah oui.
2: Très très bonne idée, envie de vous faire kiffer.
4: Ouais. Carrément.
2: Ok, ah, et vacances demain en plus.
4: C'est les vacances demain pour lui, oui.
3: Oui, bah, tu précises.
4: J'ai pas la même chance, mais bon.
2: Oh bah écoute, tu vas quand même peut-être pouvoir partir en week-end. On va faire un blind test ce matin dans le 10 secondes chrono. Petit extrait musical, tu as 10 secondes après pour trouver, c'est le principe. Est-ce que t'es prête?
4: Je suis prête.
2: C'est parti.

0: concert.
1: Est-ce que tu as deviné?
2: Évidemment, Julien Doré.
3: Oui, oui, bravo, super Stéphanie.
1: Bah oui, impeccable.
2: Merci.
1: C'est Juju, parce qu'il y a un truc sur lui, non?
3: Oui, il y a un de ses spectacles qui est diffusé dans de nombreux cinémas.
1: Oh, trop bien.
3: D'ailleurs, ça s'appelle le dernier
2: pestacle. Ça doit être terrible, son spectacle.
3: Oh, oui.
2: Je sais pas si vous l'avez déjà vu, mais...
1: Ouais. Ceux de Coldplay sont pas mal aussi.

0: Pascal, il faut le Star Scolpé sur Évasion. Si comme Stéphanie voulait jouer avec nous, ce sera dans une heure, aux 10 secondes chrono.
1: Exactement, pour tenter votre chance, on va faire un trouve l'intrus en plus.
0: Vous envoyez Eva, votre prénom, votre numéro de téléphone au 7-10-36 par SMS, on écoute qui dans un instant, Émilie?
1: Ça va être Robbie Williams.
0: Juste après les infos, il est 7h31.
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1: Benjamin Foucault. Bonjour Benjamin.
3: Bonjour à toutes et tous. 15 personnes arrêtées et un réseau de trafic de stupéfiants démantelé entre Poët-Picardie et Montdidier. Dans le Lot, une mineure de 13 ans. Tous les interpellés ont été placés en garde à vue et sont déjà connus de la justice pour des faits de consommation de stupéfiants ou de revente et de violence. 5 kilos de cannabis et 200 grammes de cocaïne ont été saisis et 8 véhicules. La France face aux incendies. Dans le sud du pays, plus d'une centaine d'hectares ont brûlé dans les Bouches-du-Rhône. Un feu qui n'est toujours pas fixé par les pompiers. Un autre entre l'Hérault et l'Aude a là brûlé plus de 800 hectares. Mais le préfet a indiqué que la situation est stabilisée et que le feu ne progresse plus, même si les conditions climatiques sont toujours défavorables. Et à ce propos, Sébastien Lecornu doit se rendre à Marseille aujourd'hui. Un nouvel épisode caniculaire se profile avec des températures qui pourraient dépasser les 28 dans le sud selon Météo France. Le Premier ministre va tenir une cellule interministérielle de crise. Il a promis en même temps de s'attaquer à l'atténuation du changement climatique et son adaptation. Une jeune femme condamnée pour homicide involontaire, elle avait renversé une vieille dame en septembre à Amiens, près de la Maison de la Culture, en faisant une marche arrière. La conductrice avait voulu reculer pour laisser place à des voitures dans un carrefour compliqué pour les usagers. Elle n'a pas vu la femme de 90 ans derrière elle. Elle écope finalement de 6 mois avec sursis et 3 mois de suspension de permis. Halte à la soumission chimique dans les Hauts-de-France. L'association Mandorpa réalise une tournée dans la région pour sensibiliser sur le sujet, largement mis sur le devant de la scène par l'affaire Pellicot. Et c'est justement la fille de Gisèle Pellicot qui est à l'initiative de cet assaut. La sensibilisation constitue un levier essentiel pour permettre une meilleure identification des situations à risque, favoriser une prise en charge adaptée des victimes et renforcer la prévention auprès du grand public, a écrit la région. Et puis les éoliennes maintiennent des emplois dans le département et c'est ce qu'on peut constater dans l'atlas mis en ligne par le syndicat des énergies renouvelables. Il s'avère que les différentes énergies soutiennent des emplois, que ce soit directement ou même via la consommation des ménages ou les dépenses publiques. Dans la Somme, l'éolien soutient près de 1800 emplois et parmi ces derniers, on trouve précisément 845 emplois directs. C'est la fin de mes infos. Passez une excellente journée à l'écoute d'Évasion.
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1: Des éclaircies et quelques risques d'averses ce matin dans la région avec près de 18 degrés à Doulan. Il fera 18 également à Domaron-Ponthieu, 17 près de Friville-Escarbotin ou encore 19 à Abbeville. Dans l'après-midi, la pluie devrait cesser, laissant place au soleil. À quelques nuages également, jusqu'à 21 degrés sont attendus à Rosières en Santerre pour le reste de la journée. Il fera 22 à Verpillière, 22 près de Montdidier ou encore 21 à Ham. Belle journée à tous sur Évasion.
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0: Aujourd'hui, nous sommes le 2 juillet, c'est la journée mondiale des ovnis, Émilie, c'est un truc de fou.
1: Incroyable, mais vraiment, il y a tellement un mystère qui plane au-dessus de ça que bon, je trouve ça assez curieux.
0: Bah ouais, puis il y a des espèces de révélations en ce moment, de choses.
1: Il y a surtout des chansons qui sont super cool.
0: Oui aussi, oui. dont Robin Williams, pas du tout, mais on l'écoute.

0: Angèle Van Leeken de son vrai nom, mais Angèle tout court c'est quand même plus facile à dire.
1: Ah mais je connaissais même pas son nom de famille.
0: Mais attends, mais elle est née le 3 décembre 95, pardon, à Uccle.
1: Wow. Ne donne pas toutes ses identités.
0: Ça bosse. Son adresse c'est 37. Parlons pas du tout. 7h41, ça va?
1: Bah ça va très bien, je vois un artiste que j'aime beaucoup, que vous aimez beaucoup, Damiano David, qui arrive dans quelques instants dans vos oreilles.
0: Ce sera juste après l'horoscope de ce jeudi. Bienvenue, Vierge, signe du jour.
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0: Bélier.
1: La jalousie freine des élans romantiques à la maison.
0: Taureau.
1: Le célibat pimente votre quotidien avec de belles conquêtes.
0: Les Gémeaux.
1: Vos succès s'accumulent au travail sans aucun effort.
0: Les Cancers.
1: La clarté de vos idées impressionne vos collègues.
0: Lion.
1: Le dialogue doit reprendre sa place dans le couple.
0: Vierge.
1: Une réflexion s'impose pour cerner vos envies du moment.
0: Les Balances.
1: La profondeur des sentiments embellit votre couple.
0: Les Scorpions.
1: Attendre l'amour demande une bonne dose de patience.
0: Sagittaire.
1: Votre besoin de nouveauté bouscule la routine de la semaine.
0: Voici le signe du jour, les Capricornes.
1: La réussite couronne vos projets les plus ambitieux.
0: Verseau.
1: Votre imagination justifie la prise de quelques risques.
0: Et les Poissons.
1: Votre temps libre va être consacré à votre vie amoureuse.
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0: David, pour le plus grand bonheur d'Amy et de vous-même.
1: Bah oui, on adore Damien David.
0: Oui, c'est vrai. Qu'est-ce qui devient?
1: Qu'est-ce qui devient? Non, mais j'attends surtout qu'il se remette avec Maneskin. Mais bon.
0: Petit week-end de charme avec lui, là, ça ferait pas de mal.
1: Oh, ce serait super cool, ça.
0: Tu m'étonnes. Bon, on a reçu vos petits messages.
1: Oui.
0: De Damiano, d'Italie. Oui, bonjour, Émilie.
1: Ah, il parle comme ça?
0: Oui. Non, ça, c'est Mickey.
1: Non, allez, ça suffit. Ilona, de Rambouillet, elle attend son message. Je sais pas si je suis la seule à détester le jeudi. Ah, bah, super, ça commence bien. Mais il ne sert à rien ce jour, juste avant le week-end, en plus. Wow. Et Paola, de La Ferté-sous-Jouarre, bientôt les vacances. C'est clairement ma motivation pour aller au boulot.
0: Et oui, les scolaires, c'est demain et il y a peut-être des parents qui vont te suivre.
1: Oui, il y a les premiers départs d'ailleurs, donc trop bien.
0: Ah oui, bah, courage pour tous ceux qui vont prendre la route. Teddy Swims dans un instant. C'est à ça le jeudi, à partir plus tôt que les autres, voilà.
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18: c'est un extrait de Daisy et José.

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11: Très bon début de jeudi, à vous, bon courage.
12: Il est 8h et pour du courage, on vous le donne avec Taylor Swift.
11: Juste après les infos, la météo.
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11: Et c'est avec Benjamin Foucault.
13: Bonjour à toutes et tous. Un mort et 3 blessés graves après un accident route de Cambrai à Saint-Quentin hier. Et ce sont une ambulance privée et une voiture qui sont entrées en collision frontale. La voiture a été projetée en contrebas et a percuté un coffre électrique. Le patient de 92 ans à l'arrière de l'ambulance n'a pas survécu. L'un des blessés graves a été évacué vers le CHU d'Amiens. L'enquête doit maintenant déterminer les circonstances exactes de l'accident. Des incendies frappent le sud de la France. Plus d'un millier d'hectares cumulés ont brûlé dans l'Aude, l'Hérault, le Var et les Bouches-du-Rhône à cause de la sécheresse. À ce propos, Sébastien Lecornu doit se rendre à Marseille aujourd'hui. Un nouvel épisode caniculaire se profile avec des températures qui pourraient dépasser les 38 degrés dans le sud selon Météo France. Le Premier ministre va tenir une cellule interministérielle de crise. Et certains réseaux d'eau potable commencent aussi à être sous tension, même si à ce jour aucune rupture d'alimentation n'a été signalée. Et c'est le constat inquiétant du ministre délégué à la transition écologique, Mathieu Lefèvre. Les fortes chaleurs et le manque de pluie de ces dernières semaines ont accéléré la dégradation de la ressource en eau. 15 personnes arrêtées et un réseau de trafic de stupéfiants démantelé entre Poitiers-Picardie et Montdidier. Dans le Lot, une mineure de 13 ans. Tous les interpellés ont été placés en garde à vue et sont déjà connus de la justice pour des faits de consommation de stupéfiants ou de revente et de violence. 5 kilos de cannabis, 200 grammes de cocaïne ont été saisis, également 8 véhicules. Une jeune femme condamnée pour homicide involontaire. Elle avait renversé une vieille dame en septembre à Amiens, près de la Maison de la Culture, en faisant une marche arrière. La conductrice a voulu reculer pour laisser passer des voitures dans un carrefour compliqué pour les usagers. Elle n'a pas vu la femme de 90 ans derrière elle. Elle écope finalement de 6 mois avec sursis et 3 mois de suspension de permis. Et puis les festivaliers pourraient moins polluer. C'est ce qu'affirme Atmo Hauts-de-France sur les réseaux sociaux. L'organisme qui scrute la qualité de l'air rappelle que 80% de l'impact carbone d'un festival provient des déplacements des publics et des équipes de production. Pour limiter l'impact sur l'environnement, Atmo met en relief plusieurs pistes simples, se rendre en festival en train, en covoiturage ou même à pied ou en vélo lorsque c'est possible. Passez une très bonne journée à l'écoute d'Évasion.
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12: Des éclaircies et quelques risques d'averses ce matin dans la région avec près de 18 degrés à Doulan. Il fera 18 également à Domaron-Ponthieu, 17 près de Friville-Escarbotin ou encore 19 à Abbeville. Dans l'après-midi, la pluie devrait cesser, laissant place au soleil. À quelques nuages également, jusqu'à 21 degrés sont attendus à Rosières-en-Santerre pour le reste de la journée. Il fera 22 à Verpillière, 22 près de Montdidier ou encore 21 à Ham. Belle journée à tous sur Évasion.
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12: Il est 8h03 et c'est Taylor Swift qu'on retrouve tout de suite sur Évasion.
11: 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Pour les souhaiter, on en parle dans un instant.

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0: Et oui, nous sommes là. Bienvenue, jeudi 2 juillet.
3: Exactement, nous sommes le deuxième jour du mois de juillet. Bonjour à tous, nous fêtons la Saint-Martinien. Et c'est aussi la journée mondiale des ovnis.
0: Oh,
3: c'est pas vrai.
0: Tout ça pour passer cette chanson.
3: J'adore cette chanson.
0: D'accord, effectivement. Bienvenue en ce 2 juillet. Si vous avez vu des ovnis, n'hésitez pas à nous le dire. Voilà, ce sera un peu le thème du jour. Bon anniversaire ce matin à Flavie Flamand qui fête ses 52 ans ou encore à l'actrice américaine Margot Robbie. On passe du blue foulé fête 65 au rose de Barbie pour Margot Robbie qui fête ses 36 ans.
3: Et on va rester dans le cinéma avec l'actrice Lindsay Lohan qu'on avait connue enfant dans le film Anou 4 et qui fête déjà ses 40 ans. Adrien Gallo, le bébé brune par excellence, a 3 ans de moins, 37 ans. Et enfin, l'iconique et magnifique Lynn Renault a 98 ans aujourd'hui.
0: Et ben c'est quoi, on va rester encore dans le cinéma puisque Samina Seri de Taxi fête son anniversaire, il a 65 ans ce matin. C'était la bio de Taxi 4. Et puis de votre côté, on a reçu des petits messages aussi, comme par exemple Sabrina d'Aigreville.
3: Je souhaite un super anniversaire à mon fils Gauthier pour ses 20 ans. On va tellement faire la fête ce week-end.
0: Et puis aussi Julien de Guyancourt.
3: Joyeux anniversaire à ma femme Sandrine, 10 ans que nous sommes ensemble et je t'aime comme au premier jour.
0: Oh, c'est très beau ça.
3: Incroyable même.
0: En parlant d'amour, on vous offre un week-end de charme avant 8h30.
3: Ça, c'est aux 10 secondes chrono.
0: Vous partez avec qui vous voulez. Tout de suite, le chiffre du jour, juste après une nouveauté Temper City. Voici Self-Aware, très bon début de jeudi 2 juillet. Allez, courage demain, vacances scolaires sur Évasion, j'allais dire, pas y partout en fait.

0: Paper Cities sur Évasion, 8h14. Avant 8h30, on va jouer ensemble aux 10 secondes chrono.
1: On va faire un trouve l'intrus pour tenter de vous faire emporter un super cadeau.
0: Effectivement, un week-end de charme à gagner. Vous partez avec absolument qui vous voulez. Voilà, vous partez à deux dans un séjour magique avec une nuit en château, un bel hôtel étoilé, une demeure de charme, dîner, petit déjeuner compris.
1: C'est vous qui choisissez tout en fait.
0: Pour jouer, vous envoyez Eva, votre prénom, votre numéro de téléphone au 71036 par SMS. Bonne chance, ce sera avant 8h30. Un chiffre du jour, Émilie.
1: 87% d'entre nous avons fait ça pendant la canicule.
0: Prendre une douche froide, dit Tiffen.
1: Oh là là, franchement, je pense qu'on peut passer à 100% là. Mais non, c'est pas la réponse que l'on attend aujourd'hui.
0: On a quelqu'un qui a pas mis son nom, qui s'appelle Boulette, qui dit se plaindre.
1: Ah ouais. Oh là là, beaucoup plus que 87% encore une fois.
0: Très très drôle. Et Cyrielle nous dit mal dormir. C'est vrai qu'on n'a pas bien dormi.
1: Ça c'est moins drôle parce qu'après on est de mauvaise humeur.
0: On est ronchon parce qu'on est fatigué, ce qui est tout à fait normal. Et ce qui réveille quand on est fatigué, c'est de danser, danser sur David Guetta par exemple. Allez, 6h15, très bon début de journée à l'écoute d'Évasion. Nous sommes le 2 juillet.
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2: Cette semaine à gagner un week-end de charme pour deux. Vous partez avec qui vous voulez. Et ça, c'est le bonheur, Émilie.
3: Oh que oui, vous avez le petit déjeuner, le dîner, deux compris.
2: Bien sûr, et vous allez pouvoir choisir le lieu, chers amis. Une demeure de charme, une nuit dans un château, un bel hôtel étoilé. Et ça, c'est notre auditrice qui va choisir.
3: Et notre auditrice, justement, c'est Margot de Villenoix. Bonjour Margot.
4: Bonjour.
3: Ça va ?
4: Ça va super, je suis contente d'être avec vous.
3: Bah ça s'entend, c'est super cool, on est trop contents nous aussi. On espère que tu vas gagner.
4: Bah j'espère aussi.
2: Tu pars avec qui si tu gagnes ? Je suis curieux.
4: Bon, je pense que je vais partir avec une amie. J'ai pas encore choisi qui.
3: Oh, ok.
2: Une amie ou une amie plus plus ? Je suis hyper curieux.
4: Non, une amie.
2: Entre copines. Ok.
4: Exactement.
2: Très bien. Bon, ce matin, c'est un trouve l'intrus.
4: Ok.
3: Oui, c'est un trouve l'intrus. Ça va être assez simple et de toute façon, on va tout faire pour t'aider.
2: Tu nous dis quand t'es prête.
4: Eh ben, c'est bon, on peut y aller.
2: C'est parti.
3: Top. Quelle est la chanson qui n'a pas été faite par les bébés brunes ? Pardon. Dis-moi, coups et blessures ou comme des enfants ?
4: Comme des enfants.
3: Oui, bravo. Ah, facile. Du premier coup.
2: Facile.

0: C'est l'anniversaire d'Adrien Gallo, donc le chanteur des Bébés Brunes, aujourd'hui 37 ans. Eh bien, bravo ma chère Margot. Tu as encore jusqu'à demain pour choisir quelqu'un du coup. On verra bien, on rejoue demain 7h25, 8h25 pour le week-end de charme.
1: Exactement, tentez votre chance.
0: 8h28, voici One Republic.

0: Bonne République sur Évasion, il est 8h30, bienvenue.
1: Et on continue en musique. Vita, ça fait mal dans quelques instants.
0: Juste après les infos, la météo.
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0: Et c'est avec Benjamin Foucault.
3: Bonjour à toutes et tous. Un mort et trois blessés graves après un accident route de Cambrai à Saint-Quentin hier. Et ce sont une ambulance privée et une voiture qui sont entrées en collision frontale. La voiture a été projetée en contrebas et a percuté un coffre électrique. Le patient de 92 ans à l'arrière de l'ambulance n'a pas survécu. L'un des blessés graves a été évacué vers le CHU d'Amiens. L'enquête doit maintenant déterminer les circonstances exactes de l'accident. Des incendies frappent le sud de la France. Plus d'un millier d'hectares cumulés ont brûlé dans l'Aude, l'Hérault, le Var et les Bouches-du-Rhône à cause de la sécheresse. À ce propos, Sébastien Lecornu doit se rendre à Marseille aujourd'hui. Un nouvel épisode caniculaire se profile avec des températures qui pourraient dépasser les 38 degrés dans le sud selon Météo France. Le Premier ministre va tenir une cellule interministérielle de crise. Et certains réseaux d'eau potable commencent aussi à être sous tension, même si à ce jour aucune rupture d'alimentation n'a été signalée. Et c'est le constat inquiétant du ministre délégué à la transition écologique, Mathieu Lefèvre. Les fortes chaleurs et le manque de pluie de ces dernières semaines ont accéléré la dégradation de la ressource en eau. 15 personnes arrêtées et un réseau de trafic de stupéfiants démantelé entre Poitiers-Picardie et Montdidier. Dans le Lot, une mineure de 13 ans. Tous les interpellés ont été placés en garde à vue et sont déjà connus de la justice pour des faits de consommation de stupéfiants ou de revente et de violence. 5 kilos de cannabis, 200 grammes de cocaïne ont été saisis, également 8 véhicules. Une jeune femme condamnée pour homicide involontaire. Elle avait renversé une vieille dame en septembre à Amiens, près de la maison de la culture, en faisant une marche arrière. La conductrice a voulu reculer pour laisser passer des voitures dans un carrefour compliqué pour les usagers. Elle n'a pas vu la femme de 90 ans derrière elle. Elle écope finalement de 6 mois avec sursis et 3 mois de suspension de permis. Et puis les festivaliers pourraient moins polluer. C'est ce qu'affirme Atmo Hauts-de-France sur les réseaux sociaux. L'organisme qui scrute la qualité de l'air rappelle que 80% de l'impact carbone d'un festival provient des déplacements des publics et des équipes de production. Pour limiter l'impact sur l'environnement, Atmo met en relief plusieurs pistes simples. Se rendre en festival en train, en covoiturage ou même à pied ou en vélo lorsque c'est possible. Passez une très bonne journée à l'écoute d'Évasion.
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1: Des éclaircies et quelques risques d'averses ce matin dans la région avec près de 18 degrés à Doulan. Il fera 18 également à Domaron-Ponthieu, 17 près de Friville-Escarbotin ou encore 19 à Abbeville. Dans l'après-midi, la pluie devrait cesser, laissant place au soleil. À quelques nuages également, jusqu'à 21 degrés sont attendus à Rosières-en-Santerre pour le reste de la journée. Il fera 22 à Verpillière, 22 près de Montdidier ou encore 21 à Ham. Belle journée à tous sur Évasion.
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0: Très bon début de journée à vous.
1: Il est 8h33 et c'est Vita qui arrive tout de suite avec Ça fait mal sur Évasion.
0: L'horoscope également de ce jeudi. Il va être aussi beau que la météo, vous inquiétez pas.

0: Vous écoutez Évasion, il est 8h40, on a un chiffre du jour en ce jeudi 2 juillet.
1: Oui, il est toujours disponible sur la page Facebook Évasion si vous voulez participer. 87% d'entre nous avons fait ça pendant la canicule.
0: Ah, ce qui revient le plus, c'est de prendre des douches froides, hein. Claudine, Mélanie qui nous dit ça. Ah, aller à la piscine, dit Magali. Alors, je ne sais pas où est-ce qu'elle a trouvé une piscine ouverte.
1: Waouh. Ah oui, alors déjà, je ne sais pas. Non, on est plus sur quelque chose un peu d'administratif, si je peux dire.
0: Oh, waouh.
1: Ouais, c'est particulier comme chiffre.
0: Déclarer ses impôts, non?
1: Non, oh, pendant la canicule, bah, alors ouais. Là. Waouh.
0: Bon, on en reparle dans un instant. Joe et l'horoscope, 8h41.
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0: Bélier.
1: La jalousie freine des élans romantiques à la maison.
0: Taureau.
1: Le célibat pimente votre quotidien avec de belles conquêtes.
0: Les gémeaux.
1: Vos succès s'accumulent au travail sans aucun effort.
0: Les cancers.
1: La clarté de vos idées impressionne vos collègues.
0: Lion.
1: Le dialogue doit reprendre sa place dans le couple.
0: Vierge.
1: Une réflexion s'impose pour cerner vos envies du moment.
0: Les balances.
1: La profondeur des sentiments embellit votre couple.
0: Les scorpions.
1: Attendre l'amour demande une bonne dose de patience.
0: Sagittaire.
1: Votre besoin de nouveautés bouscule la routine de la semaine.
0: Voici le signe du jour, les capricornes.
1: La réussite couronne vos projets les plus ambitieux.
0: Verseau.
1: Votre imagination justifie la prise de quelques risques.
0: Et les poissons.
1: Votre temps libre va être consacré à votre vie amoureuse.
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0: Joe, End of Beginning sur Évasion 8h44, vous nous avez écrit.
1: C'est le cas d'Ilona de Rambouillet. Je ne sais pas si je suis la seule à détester le jeudi, mais il ne sert à rien ce jour, juste avant le week-end en plus. Et Paola de La Ferté-sous-Jouarre, bientôt les vacances, c'est clairement ma motivation pour aller au boulot.
0: Eh oui, bon courage à tout le monde. On a un chiffre du jour sur la page Facebook.
1: 87% d'entre nous avons fait ça pendant la canicule.
0: Boire beaucoup d'eau, dit Mumu.
1: Oula, alors c'était fortement recommandé, mais je pense qu'on est à 100% là.
0: Prendre plusieurs douches par jour, nous dit Ange.
1: C'est une bonne proposition, mais pas celle qu'on recherche aujourd'hui.
0: Florian et d'autres disent dormir nu.
1: T'étais obligé de mettre cette musique. Non, c'est pas la bonne réponse non plus, mais bon.
0: J'ai vu des trucs. Fermer les volets toute la journée, Christelle ou encore Adriana.
1: Ah, c'est vrai qu'on a été beaucoup à le faire, mais non, c'est toujours pas la bonne réponse.
0: Je crois que je l'ai vu, Maud, elle est pas loin.
1: Ah.
0: Voilà. Parle de certains rendez-vous.
1: Ah oui, d'annulation.
0: Voilà. Peut-être. Bon. Allez, on est sur la piste. On en reparle dans un instant après Bruno Mars. 8h45.
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0: froid, dont je disais les douches, plusieurs douches par jour. Dormir dehors, disait Sylvain.
1: C'était plus quelque chose d'administratif.
0: Maud qui dit déplacer ou annuler des rendez-vous pour pas sortir pendant la chaleur.
1: C'était un peu, à peu près ça, puisque la bonne réponse était annuler une réservation au restaurant.
0: C'est extrêmement précis.
1: C'est extrêmement précis.
0: Alors que beaucoup de restaurants sont climatisés. Donc.
1: En plus, mais je pense que les gens voulaient pas sortir de chez eux.
0: Oh, waouh.
1: Il peut se comprendre aussi vu la chaleur, enfin.
0: Une vague de chaleur qui va revenir bientôt, mais pour le moment, on n'en est pas là.
1: Non, n'y pensons pas.
0: Voilà, la météo avec toi, c'est dans 5 minutes tout pile après Bob Sinclair.

0: Bob Sinclair sur Évasion, les infos, la météo, dans une minute.
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16: Il est 9h et c'est Alex Suarez qu'on retrouve dans quelques instants sur Évasion.
0: Après les infos, la météo, très bon début de jeudi à vous, bon courage.
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0: Et c'est avec Benjamin Foucault.
17: Bonjour à toutes et tous. Un mort et 3 blessés graves après un accident route de Cambrai à Saint-Quentin hier. Et ce sont une ambulance privée et une voiture qui sont entrées en collision frontale. La voiture a été projetée en contrebas et a percuté un coffre électrique. Le patient de 92 ans à l'arrière de l'ambulance n'a pas survécu. L'un des blessés graves a été évacué vers le CHU d'Amiens. L'enquête doit maintenant déterminer les circonstances exactes de l'accident. Des incendies frappent le sud de la France. Plus d'un millier d'hectares cumulés ont brûlé dans l'Aude, l'Hérault, le Var et les Bouches-du-Rhône à cause de la sécheresse. À ce propos, Sébastien Lecornu doit se rendre à Marseille aujourd'hui. Un nouvel épisode caniculaire se profile avec des températures qui pourraient dépasser les 38 degrés dans le sud selon Météo France. Le Premier ministre va tenir une cellule interministérielle de crise. Et certains réseaux d'eau potable commencent aussi à être sous tension, même si à ce jour aucune rupture d'alimentation n'a été signalée. Et c'est le constat inquiétant du ministre délégué à la transition écologique, Mathieu Lefèvre. Les fortes chaleurs et le manque de pluie de ces dernières semaines ont accéléré la dégradation de la ressource en eau. 15 personnes arrêtées et un réseau de trafic de stupéfiants démantelé entre Poitiers-Picardie et Montdidier. Dans le Lot, une mineure de 13 ans. Tous les interpellés ont été placés en garde à vue et sont déjà connus de la justice pour des faits de consommation de stupéfiants ou de revente et de violence. 5 kilos de cannabis, 200 grammes de cocaïne ont été saisis, également 8 véhicules. Une jeune femme condamnée pour homicide involontaire. Elle avait renversé une vieille dame en septembre à Amiens, près de la maison de la culture, en faisant une marche arrière. La conductrice a voulu reculer pour laisser passer des voitures dans un carrefour compliqué pour les usagers. Elle n'a pas vu la femme de 90 ans derrière elle. Elle écope finalement de 6 mois avec sursis et 3 mois de suspension de permis. Et puis les festivaliers pourraient moins polluer. C'est ce qu'affirme Atmo Hauts-de-France sur les réseaux sociaux. L'organisme qui scrute la qualité de l'air rappelle que 80% de l'impact carbone d'un festival provient des déplacements des publics et des équipes de production. Pour limiter l'impact sur l'environnement, Atmo met en relief plusieurs pistes simples. Se rendre en festival en train, en covoiturage ou même à pied ou en vélo lorsque c'est possible. Passez une très bonne journée à l'écoute d'Évasion.
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18: Des éclaircies et quelques risques d'averses ce matin dans la région avec près de 18 degrés à Doulan. Il fera 18 également à Domaran-Ponthieu, 17 près de Friville-Escarbotin ou encore 19 à Abbeville. Dans l'après-midi, la pluie devrait cesser, laissant place au soleil. À quelques nuages également, jusqu'à 21 degrés sont attendus à Rosières-en-Santerre pour le reste de la journée. Il fera 22 à Verpillières, 22 près de Montdidier ou encore 21 à Ham. Belle journée à tous sur Évasion.
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0: À suivre Cyril, et un bon d'achat de 100 euros à gagner chez Spartoo.com.
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0: En attendant, toujours plus de tubes avec Ed Sheeran, Martin Garrix, c'est Alex Warren, tout de suite 9h04.

0: Cyril Martin Garrix sur Évasion. Bonjour Cyril.
1: Bonjour Mathieu.
2: Coucou.
1: Bonjour Émilie.
0: Et bonjour le bon partout.
1: Et bonjour le bon partout. Oui, oui, 100 euros pour se faire plaisir et acheter de jolis vêtements pour l'été. Pourquoi pas quelque chose à fleurs comme porte Émilie là ce matin. C'est très joli.
2: Ouais, oh, merci, c'est gentil.
0: C'est frais, c'est estival.
2: Waouh.
1: Ouais, avec des glaçons.
0: Jeffrey, remets des glaçons s'il te plaît. Non, pas soprano, mais Tame Impala dans un instant. Et donc on joue avec toi à 10h10, 11h10.
1: Oui, à la star du jour.
0: Ça c'est frais, ça nous fait plaisir, ça nous rafraîchit. À demain.
2: À demain, bisous.
0: On sera là pour la dernière de la semaine avant les vacances scolaires.
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Souvenir sur Évasion avec Jerry Lewell, It's Training Man. Bon, la pluie, c'est pas pour aujourd'hui et c'est pas prévu là prochainement. Donc, si vous avez un jardin arrosé, pensez à le faire parce que on va pas avoir des grosses averses pour l'instant. En tout cas, la chaleur va revenir, ça c'est sûr. Les tubes sont là sur Évasion pour vous accompagner avec Shakira, Die Die, Will Smith et puis Amir à l'imparfaite. Toujours plus de tubes dans la région. Avec Évasion, bienvenue.

0: mode de Coupe du Monde avec Shakira, Dai Dai sur Évasion. Les tableaux des huitièmes de finale se dessinent de plus en plus. Hein. On aura Canada-Maroc samedi, Paraguay-France aussi, États-Unis-Belgique un petit peu plus tard. Il y aura Brésil-Norvège, Mexique-Angleterre. Et puis les autres affiches ne sont pas encore connues. Mais je sens que ça va être serré par exemple demain entre la Suisse et l'Algérie ou encore samedi entre la Colombie et le Ghana. On va suivre tout ça avec importance évidemment. Toujours plus de tubes sur Évasion, voici Naïka.
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0: Le rythme de This Is It, Théodora sur Évasion. Marine dans pas longtemps, cœur maladroit, Taylor Swift aussi. Hop, c'est pas celui-là, c'est celui de la star du jour qu'il faut lancer. Il est où? Il est là. Il est là, voilà.
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0: Bah ça sent la fin de la semaine, hein. Les vacances sont plus très loin. 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Et on cherche une actrice australienne aujourd'hui. Actrice qui a joué dans Le Loup de Wall Street, Once Upon a Time in Hollywood, ou encore le célèbre film Barbie. Qui incarnait Barbie, à votre avis? C'était quelle actrice? Si vous avez la réponse, appelez Évasion pour me la donner maintenant au 09 72 10 11 60. Votre réponse, vos coordonnées, 09 72 10 11 60. 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Bonne chance!
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Merci de rejoindre Évasion. Pour beaucoup, les vacances ne sont plus très loin. J'espère que vous avez trouvé la destination idéale. Par message, il y a Magali qui me dit qu'elle joue à Tetris en ce moment. Alors pas en jeu vidéo, mais pour pouvoir fermer sa valise. Ah ça, c'est toujours le problème. Et en général, au moment de rentrer de son lieu de vacances, c'est encore plus compliqué. Je sais pas pourquoi. Alors qu'on a les mêmes affaires, peut-être simplement l'envie de ne pas rentrer de son lieu de vacances. 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Voici Michael Jackson et Angèle Justice sur Évasion.

0: Évasion, toujours plus de tubes dans la région, avec devant nous Pierre Demar, David Guetta et Jennifer Lopez.
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0: Ce soir, 19h, on ne manquait pas votre rendez-vous, celui du tube des auditeurs. C'est tous les soirs, du lundi au vendredi, après les infos de 19h, vous nous faites une demande de titre via evasion.fm.com, menu tube des auditeurs, et chaque jour, on pioche un des titres pour le jouer à l'antenne. Profitez-en, c'est gratuit. Hein. 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
4: Faites le plein d'énergie et de bonne humeur avec un grand concert en plein air à Olt. Ce samedi soir à 18h, le centre-bourg accueille le groupe Prisca sur la grande rue pour un concert gratuit. Sur scène, pop, rock, variété française et internationale avec un répertoire varié et pensé pour toutes les générations. Le groupe promet de faire chanter et danser petits et grands, un moment festif et convivial à ne pas manquer, entrée libre et gratuite. Un voyage dans le temps au cœur du Moyen-Âge à Locourt. Ce week-end, la commune vous invite à sa fête médiévale. Au programme marché médiéval, spectacle équestre, campement de reconstitution, démonstration de combat et même une partie de troll ball. Les festivités se prolongeront avec un spectacle de feu, un feu d'artifice et un bal. Restauration sur place avec food truck. Entrée gratuite samedi de 11h à 2h du matin et dimanche de 10h à 18h. Rendez-vous nombreux. Retour de la musique et de toujours plus de tubes sur Évasion.
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2: 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La star du jour, c'est derrière Vita, Charlie Eddy et Bruno Mars. Bienvenue sur Évasion.

0: Lady avec Hold a Light to You, beau souvenir sur Évasion.
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0: Bon, vous regarderez peut-être un bon souvenir, je l'espère en tout cas, de votre passage antenne tout à l'heure sur Évasion. Pour ça, faut être tiré au sort. Et qu'est-ce qu'on a en passant à l'antenne? Eh bien, avec la bonne réponse, 100€ sur spartoo.com. Ça va vous permettre d'acheter ce qui vous plaît sur le site de mode. Des chaussures pour cet été, un short, un accessoire, un chapeau, sac à main par exemple. 100€ spartoo.com à gagner en découvrant la star du jour. Cette actrice, elle est australienne, pas américaine mais australienne. Elle fête ses 36 ans aujourd'hui. On l'a vu jouer dans Le Loup de Wall Street, dans Once Upon a Time in Hollywood, et puis son rôle dans Barbie il y a quelques années. C'est elle qui incarnait Barbie au cinéma. Elle sera à l'affiche du film Ocean's Eleven très bientôt. Qui est la star du jour? 09 72 10 160. Vous me laissez votre réponse et vos coordonnées au standard. 09 72 10 160. Les tubes sont là. Matt Pokora et Alex Warren dans votre playlist sur Évasion.
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date bien sympathique avec Plan 80s, Heiser, Delilah sur Evasion. Toujours plus de tubes jeudi avec Lost Frequencies et Charlotte Cardin, tant pis pour elle. Allez, on poursuit la meilleure non-stop.

0: Avant midi, il y a un titre que j'adore, Temper City avec Self Aware, je vous joue sur Évasion. Tame Impala aussi en programmation.
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0: Et du cadeau grâce à la star du jour Évasion, c'est Corinne qui tente sa chance ce matin. Bonjour Corinne.
2: Bonjour Cyril.
0: Tu nous écoutes de Hanche et tu vas tenter de gagner tes 100 euros sur spartoo.com. Ils ont des vêtements, des chaussures, des accessoires type sac à main entre autres. Est-ce que tu penses savoir déjà ce que tu achèterais?
2: Je vais me faire plaisir.
0: Bah oui, c'est pour toi du coup les 100 euros si tu les remportes.
2: Ouais, super.
0: Bon, il va falloir trouver une actrice australienne aujourd'hui. Elle fête ses 36 ans, on l'a vu dans Le Loup de Wall Street et également dans le film Barbie. C'est elle qui jouait Barbie. Qui est cette actrice âgée de 36 ans qu'on cherche ce matin, Corinne?
2: Ouais, ben je pense à Margot Robbie.
0: Bah oui, c'est la bonne réponse. Bah voilà, 100 euros sur Spartoo.
2: Ah, merci beaucoup, Évasion.
0: Bon, qu'est-ce que tu vas prendre sur spartoo.com? Des claquettes, un short, un chapeau pour cet été?
2: Ouais, des chaussures, certainement.
0: Bon, bah super, tu pourras te faire plaisir avec ces 100 euros qu'on t'envoie directement à la maison, Corinne. Bravo.
2: Merci beaucoup, Évasion. Super,
0: de rien.
2: Tu écoutes souvent. Merci.
0: Merci d'être fidèle du côté de Hanche et tu reviens quand tu veux avec plaisir, Corinne.
2: Sans problème, merci. Bonne journée à vous, Évasion.
0: Bonne journée. Vous aussi, vous gagnez vos 100 euros. Le dernier bon, c'est demain. Dernière star du jour de la saison. Ce sera 10h10, 11h10, comme d'habitude. Et après, on lancera la Euro de l'été à partir de lundi prochain. Tame Impala dans pas longtemps, Dracula. Et les offres d'emploi tout de suite sur Évasion.
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4: Le centre hospitalier intercommunal Montdidier-Roy recherche un cadre de santé pôle sanitaire pour le service addictologie sur le site de Roy. C'est pour encadrer une équipe pluriprofessionnelle et assurer le fonctionnement d'un service de soins en veillant à la qualité, à l'efficience et à la sécurité des prises en charge. Vous pouvez directement envoyer un mail à eva.czabac@chimère.fr si jamais vous souhaitez avoir plus d'informations sur ce poste. Une entreprise située à Saint-Valery-sur-Somme recherche un chauffeur-livreur poids lourd pour assurer les livraisons sur votre secteur, contrôler le chargement et sangler les marchandises. Si jamais vous êtes détenteur du permis FIMO ou alors du permis C, vous pouvez candidater en téléphonant au numéro suivant, le 03 22 20 16 70.
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0: Bonjour à tous. Un incendie a détruit le local technique de la commune de Tully, près de Friville-Escarbotin, hier soir. 27 pompiers sont intervenus autour de 19h pour maîtriser les flammes. Ils ont réussi à préserver l'école primaire située juste à côté du bâtiment sinistré. L'établissement scolaire a donc pu rester ouvert ce matin, c'est ce qu'a indiqué la mairie. Les causes de l'incendie ne sont pas encore connues. Un mort et trois blessés graves dans un accident à Saint-Quentin hier après-midi. Vers 14h, une ambulance et une voiture se sont violemment percutées près de la piscine de Gauchy. Le patient transporté dans l'ambulance, âgé de 92 ans, est décédé des suites de ses blessures. Deux ambulanciers sont gravement blessés, tout comme le conducteur de la voiture. Son véhicule avait terminé sa course en contrebas après avoir percuté un coffret électrique. Le sud de la France, touché par plusieurs incendies dans l'Aude, le feu parti de l'Hérault hier a déjà parcouru 900 hectares, mobilisant jusqu'à 800 pompiers. Près de Marseille, deux incendies se sont déclarés avec 260 et 35 hectares brûlés. Aucune victime n'est à déplorer. Le Premier ministre Sébastien Lecornu est attendu à Marseille cet après-midi pour y présider une cellule de crise face au risque d'incendie. Le parc automobile français est de plus en plus vieux, mais davantage électrique. Sur le marché de l'occasion, au premier semestre de cette année, plus de 2,6 millions de véhicules ont changé de propriétaire. Mais les voitures de plus de 16 ans représentent désormais 28% des ventes. Les motorisations électrifiées progressent aussi. L'électrique d'occasion bondit de 73% en juin, même s'il pèse encore que 5% du marché. En bref, le président des Hauts-de-France, Xavier Bertrand, salue l'adoption d'une réforme pour renforcer le sport professionnel. Ce dernier a salué l'adoption en première lecture de la proposition de loi sur l'organisation, la gestion et le financement du sport professionnel. Plus de détails sur evasionfm.com. Et puis à Gamaches, les jeunes sapeurs-pompiers ont innové pour recruter de nouvelles recrues. La semaine dernière, pour la première fois, ils se sont rendus directement au collège Louis Jouvet pour une matinée de sensibilisation. Plus de 250 élèves de 6e et de 5e ont pu découvrir les missions des pompiers à travers des ateliers pratiques. Plusieurs collégiens ont manifesté leur intérêt à l'issue de la matinée. Les candidatures à l'école des jeunes sapeurs-pompiers restent ouvertes toute l'année.
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0: la Somme avec la meilleure playlist pour vous accompagner tout au long de l'été. Laurine avec Is It Love.
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0: Louane avec Secret. Teddy Swims également pour lancer une toute première demi-heure de tubes sans interruption. Ce sera après la météo et le temps de vous saluer, vous qui venez à l'instant de nous rejoindre. Ravi de vous retrouver. Je vous accompagne comme tous les après-midi jusqu'à 16h avec à gagner encore une fois cet après-midi votre coffret multimédia de la marque française Lexon. Merci d'être là.
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3: Cet après-midi, le temps se découvre dans la Somme et dans l'Aisne avec de belles éclaircies qui prennent place un peu partout dans la région. Côté température, les maximales poursuivent leur baisse aujourd'hui. On note 20 degrés à Friville-Escarbotin, 21 à Saint-Quentin, Ham, Amiens, Abbeville, Doulan, Albert, Péronne et Rosières-en-Santerre, jusqu'à 22 degrés à Montdidier et Poix de Picardie avec des rafales de vent qui soufflent jusqu'à 50 km/h.
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33: c'est un extrait de Christophe Maé, La Lune.

0: Mais vas-y, on pose déjeuner avec vous partout sur la Somme, hein, avec Chiran et Martin Garrix. 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Si vous partez ce week-end, vous pouvez nous emmener avec vous en faisant ça. Vous allez pouvoir nous écouter de partout. On va pouvoir rester en contact. Hein. On compte sur vous, Katy Perry et puis celle qui va se marier là. Hein. C'était Taylor Swift sur Évasion.
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2: Moulin de Reuil est en fête ce week-end de demain à dimanche. La commune vibre au rythme de sa grande ducasse. Vendredi soir, marché nocturne rue de la gare avec producteurs locaux, artisans et concerts. Samedi, tournoi de foot et de pétanque au stade. Dimanche, la fête continue dès 7h avec la raiderie et la fête locale. 3 jours de festivités entièrement gratuites pour petits et grands. Buvettes et restauration sur place tout le week-end. Venez nombreux. Un week-end festif et animé pour toute la famille à Léa-Villet. C'est samedi et dimanche. Léa-Villet fête son village. Samedi soir, dès 19h, les enfants pourront profiter de structures gonflables gratuites à la salle des fêtes. Dimanche, place au concours de pétanque dès 14h30, puis au défilé de vélo et poussettes fleuries accompagnées des majorettes Les Hirondelles de Pas-en-Artois. Des invités surprises, une buvette et des animations familiales viendront compléter ce rendez-vous convivial. Entrée libre et gratuite. Retour de la musique sur Évasion.
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36: C'est un extrait de Tibbs, Mac de Mero, Zagata, Take Me Away sur Évasion.

0: à tous. Un incendie a détruit le local technique de la commune de Tully, près de Friville-Escarbotin, hier soir. 27 pompiers sont intervenus autour de 19h pour maîtriser les flammes. Ils ont réussi à préserver l'école primaire située juste à côté du bâtiment sinistré. L'établissement scolaire a donc pu rester ouvert ce matin, c'est ce qu'a indiqué la mairie. Les causes de l'incendie ne sont pas encore connues. Un mort et trois blessés graves dans un accident à Saint-Quentin hier après-midi. Vers 14h, une ambulance et une voiture se sont violemment percutées près de la piscine de Gauchy. Le patient transporté dans l'ambulance, âgé de 92 ans, est décédé des suites de ses blessures. Deux ambulanciers sont gravement blessés, tout comme le conducteur de la voiture. Son véhicule avait terminé sa course en contrebas après avoir percuté un coffret électrique. Le sud de la France, touché par plusieurs incendies dans l'Aude, le feu parti de l'Hérault hier a déjà parcouru 900 hectares, mobilisant jusqu'à 800 pompiers. Près de Marseille, deux incendies se sont déclarés avec 260 et 35 hectares brûlés. Aucune victime n'est à déplorer. Le Premier ministre Sébastien Lecornu est attendu à Marseille cet après-midi pour y présider une cellule de crise face au risque d'incendie. Le parc automobile français est de plus en plus vieux, mais davantage électrique. Sur le marché de l'occasion, au premier semestre de cette année, plus de 2,6 millions de véhicules ont changé de propriétaire. Mais les voitures de plus de 16 ans représentent désormais 28% des ventes. Les motorisations électrifiées progressent aussi. L'électrique d'occasion bondit de 73% en juin, même s'il pèse encore que 5% du marché. En bref, le président des Hauts-de-France, Xavier Bertrand, salue l'adoption d'une réforme pour renforcer le sport professionnel. Ce dernier a salué l'adoption en première lecture de la proposition de loi sur l'organisation, la gestion et le financement du sport professionnel. Plus de détails sur evasionfm.com. Et puis à Gamaches, les jeunes sapeurs-pompiers ont innové pour recruter de nouvelles recrues. La semaine dernière, pour la première fois, ils se sont rendus directement au collège Louis Jouvet pour une matinée de sensibilisation. Plus de 250 élèves de 6e et de 5e ont pu découvrir les missions des pompiers à travers des ateliers pratiques. Plusieurs collégiens ont manifesté leur intérêt à l'issue de la matinée. Les candidatures à l'école des jeunes sapeurs-pompiers restent ouvertes toute l'année.
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0: Avec Amir, à l'imparfaite.
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0: début d'après-midi hein, avec Coldplay sur Évasion dans la Somme.
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0: Demain vendredi, comme au bon vieux temps, il va y avoir une boum à Moreuil. Écoutez ça, le Conseil des jeunes de Moreuil renouvelle sa boum. Rendez-vous donc demain vendredi 3 juillet de 18h30 à 23h30. Ce sera la salle Marcel Ferbus, donc à Moreuil. Vous avez l'info en détail, bien sûr, sur evasionfm.com, rubrique agenda sortie. Donna Lewis, Bruno Mars, pour une nouvelle demi-heure en non-stop. C'est juste après la météo.
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3: Cet après-midi, le temps se découvre dans la Somme et dans l'Aisne avec de belles éclaircies qui prennent place un peu partout dans la région. Côté température, les maximales poursuivent leur baisse aujourd'hui. On note 20 degrés à Friville-Escarbotin, 21 à Saint-Quentin, Ham, Amiens, Abbeville, Doulan, Albert, Péronne et Rosières-en-Santerre. Jusqu'à 22 degrés à Montdidier et Poix de Picardie avec des rafales de vent qui soufflent jusqu'à 50 km/h.
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en début d'après-midi, hein, du côté de la chaussée Tirancourt ou encore à Holt et partout dans la Somme. Merci d'être là. Hein. Au cœur de cette demi-heure sans interruption, la suite avec Dizzy et Théodora, c'est Mélodrama hein, sur Évasion. Blé.

0: Évasion pour vous raccompagner au boulot, hein, avec Damiano David, The First Time. Vos offres d'emploi arrivent dans quelques instants. Lady Gaga, Alex Warren également pour filer vers 14h. 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
2: Une entreprise située à Flixcourt recherche un chauffeur-livreur poids lourd pour assurer les livraisons sur votre secteur, contrôler le chargement et sangler les marchandises, livrer les marchandises sur les chantiers, sécuriser les charges dans le camion selon les livraisons et leur poids. Si jamais vous êtes intéressé par cette offre d'emploi, vous pouvez téléphoner au 03 22 20 16 70. À Saint-Valery-sur-Somme, un supermarché recherche un équipier polyvalent saisonnier pour un CDD de 6 mois, 30 heures par semaine. Le poste nécessite d'être disponible le samedi et certains dimanches. Vous assurez le bon approvisionnement des rayons tout en garantissant l'encaissement fiable des produits. Si jamais vous êtes intéressé par cette offre d'emploi et que vous souhaitez postuler, vous pouvez vous rendre sur le site emploi.lidl.fr.
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0: Sound of Silence, hein, avec Disturb, sur Évasion dans la Somme.
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0: Ce week-end, rendez-vous à Allaucourt pour la fête médiévale, ce samedi 4, ce dimanche 5 juillet, avec un marché médiéval, spectacle équestre, campement de reconstitution, démonstration de combat, j'en passe à des meilleurs. Pour en savoir plus, rendez-vous sur évasionfm.com, rubrique agenda, sorti en tout cas tous à Allaucourt. Hein. Kenji en duo avec Vianney, et puis Naika aussi, ce sera après la météo pour relancer 30 minutes sans interruption sur Évasion.
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2: Cet après-midi, le temps se découvre dans la Somme et dans l'Aisne avec de belles éclaircies qui prennent place un peu partout dans la région. Côté température, les maximales poursuivent leur baisse aujourd'hui. On note 20 degrés à Friville-Escarbotin, 21 à Saint-Quentin, Ham, Amiens, Abbeville, Doulan, Albert, Péronne et Rosières-en-Santerre. Jusqu'à 22 degrés à Montdidier et Poix de Picardie avec des rafales de vent qui soufflent jusqu'à 50 km/h.
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Vous allez bien à Marès-Montier, à Bougainville en série, et partout dans la Somme et dans l'Aisne également. Vous salue vous qui nous écoutez du côté de Saint-Quentin. Vous êtes au cœur d'une demi-heure de tube en non-stop. C'était Lewis Capaldi sur Évasion. Alors, mardi soir, l'équipe de France s'est qualifiée brillamment pour les huitièmes de finale de la Coupe du Monde de football. Prochain match des Bleus, ce fameux huitième de finale, ce sera samedi soir. Le Paraguay en face de l'équipe de France. Ce sera compliqué, hein. C'est une équipe qui défend beaucoup. Coup d'envoi à 23h encore. Hein. Angèle et Justice Martin.

0: bon après-midi, hein, bel été, hein, et oui, c'est ça, Évasion, hein, que des tubes tout au long de la journée, Michael Jackson dans la Somme avec Smoke Criminal. Et du bien de se réécouter cet énorme tube de Michael Jackson. Tous les matins, vous jouez à la star du jour avec Cyril, hein, c'est à 10h10 et 11h10, c'est ça. Et cette semaine, vous tentez de gagner un bon d'achat de 100 euros à dépenser sur spartoo.com à l'occasion des soldes. Soldes qui sont prolongés à cause de la canicule. Hein. Soyez là demain matin. La suite avec Travis pour les souvenirs et Teddy Swims, ceci sur Évasion.
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2: Faites le plein d'énergie et de bonne humeur avec un grand concert en plein air à Ault. Ce samedi soir à 18h, le centre-bourg accueille le groupe Prisca sur la grande rue pour un concert gratuit. Sur scène, pop, rock, variété française et internationale avec un répertoire varié et pensé pour toutes les générations. Le groupe promet de faire chanter et danser petits et grands, un moment festif et convivial à ne pas manquer, entrée libre et gratuite. Un voyage dans le temps au cœur du Moyen-Âge à Laucourt. Ce week-end, la commune vous invite à sa fête médiévale. Au programme marché médiéval, spectacle équestre, campement de reconstitution, démonstration de combat et même une partie de troll ball. Les festivités se prolongeront avec un spectacle de feu, un feu d'artifice et un bal. Restauration sur place avec food truck. Entrée gratuite samedi de 11h à 2h du matin et dimanche de 10h à 18h. Rendez-vous nombreux. 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

0: après-midi hein, avec Alicia Keys, Falling sur Évasion dans la Somme.
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0: Envie d'un apéro qui change de l'ordinaire, eh bien, chaussez vos baskets et rejoignez eh bien, les apéros au petit trot, une activité originale mêlant course à pied, découverte culturelle et pause rafraîchissante autour de bières artisanales locales. Pour cela, ce sera le 15 juillet devant Uninasal à Amiens. C'est organisé par l'Office de Tourisme d'Amiens Métropole. Et vous avez l'info, plein de détails sur évasionfm.com, rubrique agenda sortie. Hein. La suite, Gavin et James et Philippine, et puis David Guetta et Jennifer Lopez pour une nouvelle demi-heure sans interruption.
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3: Cet après-midi, le temps se découvre dans la Somme et dans l'Aisne avec de belles éclaircies qui prennent place un peu partout dans la région. Côté température, les maximales poursuivent leur baisse aujourd'hui. On note 20 degrés à Friville-Escarbotin, 21 à Saint-Quentin, Ham, Amiens, Abbeville, Doulan, Albert, Péronne et Rosières-en-Santerre. Jusqu'à 22 degrés à Montdidier et Poix de Picardie avec des rafales de vent qui soufflent jusqu'à 50 km/h.
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1: Pour vous souhaiter un bel été, hein, sort évasion partout dans la Somme, c'était Pink avec Irrelevant en plein cœur de cette demi-heure sans interruption. Et pour la suite, Ed Sheeran avec Martin Garrix, sort évasion.

0: évasion à Neuilly-le-Dien ou encore du côté de Cavillon et partout dans la Somme avec Damiano David à l'instant. C'est là-dessus que je vais vous laisser pour cet après-midi. Simon va prendre le relais, il arrive et vous allez jouer avec lui à la question du drive pour gagner votre coffret multimédia de la marque française Lexon. Restez là, il y a Air City et Bruno Mars. 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
1: Vincent Frémaux, bonjour Vincent.
2: Bonjour Simon, bonjour à tous. Un trentenaire mortellement percuté en trottinette électrique à Saint-Quentin. Le drame s'est produit hier en début d'après-midi. Une voiture qui en dépassait une autre aurait percuté la victime de face dans le quartier Saint-Lazare. La violence du choc ne lui a laissé aucune chance et sa trottinette a été retrouvée à 50 mètres de la voiture impliquée. Son conducteur a été entendu par la police. SOS Médecins rapporte une hausse de 85% des décès en une semaine chez les plus de 75 ans durant la canicule. Dans son bulletin hebdomadaire, l'association rapporte 513 décès entre les 22 et 28 juin, contre 278 la semaine précédente dans cette classe d'âge, pour laquelle SOS Médecins est intervenu 14% plus. Autre chiffre tragique, la ministre des Sports et de la Jeunesse, Marina Ferrari, porte le bilan des noyades mortelles à plus de 90 en France depuis le 19 juin. Aucune mesure d'envergure nationale n'a été prise en 3 ans contre la surpopulation carcérale, déplore la contrôleuse générale des lieux de privation de liberté. Dans un avis publié aujourd'hui au Journal officiel, Dominique Simoneau déplore une nouvelle fois l'explosion de la surpopulation en prison et ses conséquences sur les conditions de détention, notamment à Fresnes et Grenoble. L'instance indépendante préconise de réguler la population carcérale depuis 2023. Les collégiens samariens ont moins de chances de réussir que la moyenne. C'est ce que pointe l'indice de position sociale de l'éducation nationale qui permet de représenter un environnement social familial plus ou moins favorable à la réussite scolaire d'un élève. En 2025, l'IPS de la Somme s'établissait entre 69,8 et 99,6, nettement sous la moyenne nationale à 106,2. Les collèges privés dominent le classement de l'étudiant dans la Somme. Le magazine a publié aujourd'hui son classement en se basant sur le taux de réussite au brevet sur 3 ans, la note moyenne aux épreuves écrites du brevet, la valeur ajoutée et l'indice de position sociale. Un seul collège public figure dans le top 10, celui des Rennes à la 9e place. Le collège privé Charles de Foucault d'Albert truste la première place, suivi de Saint-Riquier et Sainte-Famille Saint-Pierre à Amiens. Et puis à Gamache, les jeunes sapeurs-pompiers ont innové pour attirer les nouvelles recrues. La semaine dernière, pour la première fois, ils se sont rendus directement au collège Louis Jouvet pour une matinée de sensibilisation. Les candidatures à l'école des jeunes sapeurs-pompiers restent ouvertes toute l'année. Vous profiterez d'éclaircies demain matin, accompagné d'un thermomètre à 19, 20 degrés, 21 de maximale à Péronne. Un grand soleil s'imposera dans l'après-midi et fera grimper le mercure jusqu'à 24, 25 degrés, 21 de minimale sur la côte, 26 de maximale à Péronne.
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0: Merci d'écouter Évasion, le retour des tubes, très vite avec Tame Impala.
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0: Et pour bien terminer la journée, des cadeaux à gagner tout de suite avec votre coffret multimédia de la marque Lexon à remporter. 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Écoutez bien la question de ce jeudi, quel chanteur portoricain a assuré le show lors de la mi-temps du dernier Super Bowl aux États-Unis? Est-ce que c'est Bad Bunny? Réponse 1 ou alors Ricky Martin? 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

0: Bonne fin d'après-midi sur Évasion avec Michael Jackson à suivre. Et le film Michael est devenu cette semaine le biopic le plus lucratif de l'histoire avec près d'$1 milliard de recettes. Michael Jackson, Black or White, après Miley Cyrus et puis un point sur la couleur du ciel maintenant.
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0: Encore une journée bien ensoleillée au programme demain dans la Somme malgré la présence de quelques nuages en début de matinée. Au niveau des températures, on prévoit le matin environ 9 degrés à Berneuil, 10 à Montdidier, 11 degrés à Oisemont et Ham. Poursuite de conditions estivales l'après-midi avec un beau ciel bleu, des températures maximales qui afficheront 22 degrés à Fréville-Escarbotin, 24 à Abbeville, 26 à Albert et 28 degrés au meilleur de la journée du côté de Péronne.
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0: Avec Amir, à l'imparfaite.
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1: Amir sur Évasion. Et lui aussi, il sera parfait. 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Naïka et Shakira à suivre après les bons plans sortis dans la région sur Évasion.
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3: Boulien Dreuil est en fête ce week-end de demain à dimanche. La commune vibre au rythme de sa grande ducasse. Vendredi soir, marché nocturne rue de la Gare avec producteurs locaux, artisans et concerts. Samedi, tournoi de foot et de pétanque au stade. Dimanche, la fête continue dès 7h avec la raiderie et la fête locale. 3 jours de festivités entièrement gratuites pour petits et grands. Buvettes et restauration sur place tout le week-end. Venez nombreux. Un week-end festif et animé pour toute la famille à Léa-Villet. C'est samedi et dimanche, Léa-Villet fête son village. Samedi soir, dès 19h, les enfants pourront profiter de structures gonflables gratuites à la salle des fêtes. Dimanche, place au concours de pétanque dès 14h30, puis au défilé de vélo et poussettes fleuries accompagnées des majorettes Les Hirondelles de Pas-en-Artois. Des invités surprises, une buvette et des animations familiales viendront compléter ce rendez-vous convivial. Entrée libre et gratuite. Retour de la musique sur Évasion.
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0: On termine la journée ensemble sur Évasion avec le duo DC's et Théodora après Teddy Swims. Et puis voici toute l'actualité de la région. Il est 17h.
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0: Vincent Frémaux, bonjour Vincent.
3: Bonjour Simon, bonjour à tous. Un trentenaire mortellement percuté en trottinette électrique à Saint-Quentin. Le drame s'est produit hier en début d'après-midi. Une voiture qui en dépassait une autre aurait percuté la victime de face dans le quartier Saint-Lazare. La violence du choc ne lui a laissé aucune chance et sa trottinette a été retrouvée à 50 mètres de la voiture impliquée. Son conducteur a été entendu par la police. SOS Médecins rapporte une hausse de 85% des décès en une semaine chez les plus de 75 ans durant la canicule. Dans son bulletin hebdomadaire, l'association rapporte 513 décès entre les 22 et 28 juin, contre 278 la semaine précédente dans cette classe d'âge, pour laquelle SOS Médecins est intervenu 14% plus. Autre chiffre très

0: Magique, la ministre des Sports et de la Jeunesse, Marina Ferrari, porte le bilan des noyades mortelles à plus de 90 en France depuis le 19 juin. Aucune mesure d'envergure nationale n'a été prise en 3 ans contre la surpopulation carcérale, déplore la contrôleuse générale des lieux de privation de liberté. Dans un avis publié aujourd'hui au Journal officiel, Dominique Simonneau déplore une nouvelle fois l'explosion de la surpopulation en prison et ses conséquences sur les conditions de détention, notamment à Fresnes et Grenoble. L'instance indépendante préconise de réguler la population carcérale depuis 2023. Les collégiens samariens ont moins de chances de réussir que la moyenne. C'est ce que pointe l'indice de position sociale de l'éducation nationale qui permet de représenter un environnement social familial plus ou moins favorable à la réussite scolaire d'un élève. En 2025, l'IPS de la Somme s'établissait entre 69,8 et 99,6, nettement sous la moyenne nationale à 106,2. Les collèges privés dominent le classement de l'étudiant dans la Somme. Le magazine a publié aujourd'hui son classement en se basant sur le taux de réussite au brevet sur 3 ans, la note moyenne aux épreuves écrites du brevet, la valeur ajoutée et l'indice de position sociale. Un seul collège public figure dans le top 10, celui d'Eyrennes, à la 9e place. Le collège privé Charles de Foucault d'Albert trust la première place, suivi de Saint-Riquier et Sainte-Famille Saint-Pierre à Amiens. Et puis à Gamache, les jeunes sapeurs-pompiers ont innové pour attirer les nouvelles recrues. La semaine dernière, pour la première fois, ils se sont rendus directement au collège Louis Jouvet pour une matinée de sensibilisation. Les candidatures à l'école des jeunes sapeurs-pompiers restent ouvertes toute l'année. Vous profiterez d'éclaircies demain matin, accompagné d'un thermomètre à 19, 20 degrés, 21 de maximale à Péronne. Un grand soleil s'imposera dans l'après-midi et fera grimper le mercure jusqu'à 24, 25 degrés, 21 de minimale sur la côte, 26 de maximale à Péronne.
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0: Excellente fin de journée sur Évasion. Taylor Swift nous rejoint tout de suite.
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0: Vous répondez à la question du drive et vous repartez avec votre coffret multimédia de la marque Lexon. Un coffret avec une lampe, une radio Bluetooth, une mini enceinte et puis un radio réveil. Écoutez bien la question du jour. Quel chanteur portoricain a assuré le show lors de la dernière mi-temps du Super Bowl aux États-Unis? Est-ce que c'est Bad Bunny, réponse 1, ou Ricky Martin, réponse 2? On recherche le nom de ce chanteur portoricain qui a assuré le show lors de la mi-temps du dernier Super Bowl aux États-Unis. Bad Bunny ou Ricky Martin, à vous de jouer par SMS. Si vous pensez connaître la bonne réponse, vous envoyez Eva, EVA, votre prénom, votre numéro et vous envoyez tout ça au 71036 par texto. Bonne chance tout le monde.
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0: Retour au début des années 2000, en 2003 précisément, avec un extrait de l'album Le Chemin de Kyo. C'était Dernière Danse sur Évasion. Un point sur La Couleur du Ciel maintenant, avant de retrouver des Cat's Eye.
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0: Encore une journée bien ensoleillée au programme demain dans la Somme, malgré la présence de quelques nuages en début de matinée. Au niveau des températures, on prévoit le matin environ 9 degrés à Berneuil, 10 à Montdidier, 11 degrés à Oisemont et Ham. Poursuite de conditions estivales l'après-midi, avec un beau ciel bleu, des températures maximales qui afficheront 22 degrés à Friville-Escarbotin, 24 à Abbeville, 26 à Albert et 28 degrés au meilleur de la journée du côté de Péronne.
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0: bonne fin de journée sur Évasion avec David Guetta.
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0: Et pour jouer avec nous à la question du drive, ce jeudi, on accueille Sophia au bout du fil. Salut Sophia.
3: Bonjour Simon, bonjour Évasion.
0: Comment ça va?
3: Ça va très bien, merci.
0: Sophia qui nous appelle de Épinay-sur-Orge, qui a fini sa journée de boulot, hein, c'est ça?
3: Exactement.
0: Toi, tu fais quoi dans la vie, Sophia?
3: Je suis coiffeuse.
0: Ok, magnifique. Puis tu nous écoutes un petit peu au salon, alors?
3: Exactement, je vous écoute toute la journée.
0: Bon, bah ça fait plaisir. Sophia de Épinay-sur-Orge qui tente sa chance aujourd'hui pour peut-être gagner son coffret multimédia, coffret de la marque Lexen, avec plein de belles choses à l'intérieur. Il y a une radio Bluetooth, il y a une lampe, il y a une mini-enceinte et puis un radio réveil. La question de ce jeudi, la voici. Quel chanteur portoricain a assuré le show lors de la mi-temps du dernier Super Bowl aux États-Unis? Est-ce que c'est Bad Bunny ou alors Ricky Martin, selon toi?
3: Je dirais Bad Bunny.
0: Bad Bunny, effectivement, c'est la bonne réponse. Bravo Sophia.
3: Super, merci beaucoup. Merci à Évasion et merci à toi Simon.
0: Avec grand plaisir, c'est gagné pour toi le coffret multimédia de la marque Lexen. Et pour la petite anecdote, Bad Bunny, qui vient d'ailleurs d'intégrer récemment le musée Grévin à Paris, on t'envoie ce coffret Lexen à la maison. Encore bravo Sophia.
3: Merci beaucoup.
0: On te souhaite une bonne fin de journée. À la prochaine. Le retour des tubes sur Évasion maintenant avec Vita et Benson Boone.
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0: Quoi?
1: Très bon début de soirée sur Évasion, il est 18h, un point sur l'actualité maintenant, avant de retrouver toujours plus de tubes avec Bruno Mars et Charlotte Cardin.
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1: Vincent Frémaux, bonsoir Vincent.
5: Bonsoir Simon, bonsoir à tous. Un trentenaire mortellement percuté en trottinette électrique à Saint-Quentin. Le drame s'est produit ce mercredi en début d'après-midi. Une voiture qui en dépassait une autre aurait percuté la victime de face dans le quartier Saint-Lazare. La violence du choc ne lui a laissé aucune chance et sa trottinette a été retrouvée à 50 mètres de la voiture impliquée. Son conducteur a été entendu par la police. À Paris, l'IGPN saisit après deux décès impliquant des policiers. Hier, une femme de 49 ans a été abattue de plusieurs tirs dans le 12e arrondissement. Son compagnon avait appelé la police car il s'inquiétait de son état de démence et elle aurait tenté de porter un coup de couteau à une agente qui a été légèrement blessée. Le lendemain, un homme de 78 ans est mort en garde à vue dans un commissariat du 20e. Une autopsie doit établir les causes du décès. La canicule a aussi endommagé les cultures. Selon les estimations relayées par le ministère de l'Agriculture, la production de la filière maïs pourrait reculer de 30%, celle de l'arboriculture de 20%. Les betteraves, les fruits et légumes de plein champ restent sous forte tension hydrique et les vendanges s'annoncent avec près de 3 semaines d'avance selon le ministère. À cela viennent s'ajouter les dégâts des orages. Dans la Somme, la circulation ralentit sur la 1 par un suraccident impliquant 5 véhicules. Ce jeudi vers 13h15, une première voiture s'est immobilisée suite à une crevaison à hauteur de Goyencourt dans le sens Lille-Paris. 15 minutes plus tard, un second accident a impliqué 5 véhicules dans le même secteur. Il n'a fait qu'un blessé léger, mais a fortement ralenti la circulation.

0: circulation sur l'autoroute. Les collèges privés dominent le classement de l'étudiant dans la Somme. Le magazine a publié son classement aujourd'hui en se basant sur le taux de réussite au brevet sur 3 ans, la note moyenne aux épreuves écrites du brevet, la valeur ajoutée et l'indice de position sociale. Un seul collège public figure dans le top 10, celui d'Eren à la 9e place. Le collège privé Charles de Foucault d'Albert truste la première place, suivi de Saint-Riquier et Sainte-Famille Saint-Pierre à Amiens. Une apprentie fleuriste des Hauts-de-France, sacrée meilleure apprentie de France, Manon Malenfant, apprentie à CMA Formation Arras, a remporté la médaille d'or nationale lors de la finale du concours Un des meilleurs apprentis de France. Une récompense qui met aussi à l'honneur l'apprentissage et les métiers de l'artisanat dans la région. Vous profiterez d'éclaircies demain matin, accompagnées d'un thermomètre à 19, 20 degrés, 21 de maximal à Péronne. Un grand soleil s'imposera dans l'après-midi et fera grimper le mercure jusqu'à 24, 25 degrés. Prévoyez 21 de minimal sur la côte, 26 de maximal. Ce sera toujours dans le secteur de Péronne.
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0: Bonne soirée sur Evasion avec Sam Smith. 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Toujours plus de tubes à suivre avec Amel Bent après Alex Warren. Voici Fever Dream. 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

0: un plaisir de débuter ce jeudi soir avec vous sur Évasion. Damiano David à suivre, le chanteur qui avait remporté l'Eurovision avec son groupe Maneskin. C'était en 2021. Damiano David, The First Time, après un point sur les prévisions météo.
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0: Encore une journée bien ensoleillée au programme demain dans la Somme, malgré la présence de quelques nuages en début de matinée. Au niveau des températures, on prévoit le matin environ 9 degrés à Berneuil, 10 à Montdidier, 11 degrés à Oisemont et Ham. Poursuite de conditions estivales l'après-midi, avec un beau ciel bleu, des températures maximales qui afficheront 22 degrés à Friville-Escarbotin, 24 à Abbeville, 26 à Albert et 28 degrés au meilleur de la journée du côté de Péronne.
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0: Bonne soirée sur Evasion avec Tame Impala.
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0: Et tous les soirs de la semaine à 19h sur Evasion, c'est vous qui faites la programmation musicale de la radio dans le tube des auditeurs. Vous nous proposez un titre que vous aimez bien en remplissant le formulaire en ligne sur evasionfm.com et on le passera à l'antenne dans un petit quart d'heure. Soyez là à 19h pour le tube des auditeurs. D'ici là, Joe, End of Beginning. Je vois également arriver Elena dans la playlist avec Tout a changé sur Evasion.
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0: 19h sur Évasion. On débute ce jeudi soir en très bonne compagnie avec la chanteuse Naïka et puis Ed Sheeran avec Martin Garrix après le rappel de l'actu.
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0: Vincent Frémaux, bonsoir Vincent.
3: Bonsoir Simon, bonsoir à tous. Un trentenaire mortellement percuté en trottinette électrique à Saint-Quentin. Le drame s'est produit ce mercredi en début d'après-midi. Une voiture qui en dépassait une autre aurait percuté la victime de face dans le quartier Saint-Lazare. La violence du choc ne lui a laissé aucune chance et sa trottinette a été retrouvée à 50 mètres de la voiture impliquée. Son conducteur a été entendu par la police. À Paris, l'IGPN saisit après deux décès impliquant des policiers. Hier, une femme de 49 ans a été abattu de plusieurs tirs dans le 12e arrondissement. Son compagnon avait appelé la police car il s'inquiétait de son état de démence et elle aurait tenté de porter un coup de couteau à une agente qui a été légèrement blessée. Le lendemain, un homme de 78 ans est mort en garde à vue dans un commissariat du 20e. Une autopsie doit établir les causes du décès. La canicule a aussi endommagé les cultures. Selon les estimations relayées par le ministère de l'Agriculture, la production de la filière maïs pourrait reculer de 30%, celle de l'arboriculture de 20%. Les betteraves, les fruits et légumes de plein champ restent sous forte tension hydrique et les vendanges s'annoncent avec près de 3 semaines d'avance selon le ministère. À cela viennent s'ajouter les dégâts des orages. Dans la Somme, la circulation ralentit sur l'A1 par un suraccident impliquant 5 véhicules. Ce jeudi vers 13h15, une première voiture s'est immobilisée suite à une crevaison à hauteur de Goyencourt dans le sens Lille-Paris. 15 minutes plus tard, un second accident a impliqué 5 véhicules dans le même secteur. Il n'a fait qu'un blessé léger, mais a fortement ralenti la circulation sur l'autoroute. Les collèges privés dominent le classement de l'étudiant dans la Somme. Le magazine a publié son classement aujourd'hui en se basant sur le taux de réussite au brevet sur 3 ans, la note moyenne aux épreuves écrites du brevet, la valeur ajoutée et l'indice de position sociale. Un seul collège public figure dans le top 10, celui d'Eyrennes à la 9e place. Le collège privé Charles de Foucault d'Albert Trust la première place, suivie de Saint-Riquier et Sainte-Famille-Saint-Pierre à Amiens. Une apprentie fleuriste des Hauts-de-France, sacrée meilleure apprentie de France, Manon Malenfant, apprentie à CMA Formation Arras, a remporté la médaille d'or nationale lors de la finale du concours un des meilleurs apprentis de France. Une récompense qui met aussi à l'honneur

0: l'apprentissage et les métiers de l'artisanat dans la région. Vous profiterez d'éclaircies demain matin, accompagné d'un thermomètre à 19, 20 degrés, 21 de maximale à Péronne. Un grand soleil s'imposera dans l'après-midi et fera grimper le mercure jusqu'à 24, 25 degrés. Prévoyez 21 de minimale sur la côte, 26 de maximale. Ce sera toujours dans le secteur de Péronne.
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3: Et pour proposer le tube des auditeurs tous les soirs de la semaine, eh bien c'est très simple, vous remplissez le formulaire en ligne sur evasionfm.com et nous on s'occupe de passer votre chanson à 19h. C'est ce qu'a fait Antoine. Antoine qui nous écoute à Poigny-la-Forêt et qui va écouter The Fray ce jeudi soir avec You Found Me sur Évasion.

0: Bonne soirée sur Évasion. Toujours plus de tubes avec Teddy Swims dans un instant. 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

0: débute ce jeudi soir ensemble sur Evasion avec le trio Temper City. Ils sont originaires de Los Angeles. Ils arrivent avec Self-Aware après un point sur la couleur du ciel.
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0: Encore une journée bien ensoleillée au programme demain dans la Somme, malgré la présence de quelques nuages en début de matinée. Au niveau des températures, on prévoit le matin environ 9 degrés à Berneuil, 10 à Montdidier, 11 degrés à Oisemont et Ham. Poursuite de conditions estivales l'après-midi avec un beau ciel bleu, des températures maximales qui afficheront 22 degrés à Friville-Escarbotin, 24 à Abbeville, 26 à Albert et 28 degrés au meilleur de la journée du côté de Péronne.
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0: Taylor Swift sur Évasion. Et la soirée se poursuit avec Anthony qui prend le relais dans quelques minutes. Il arrive dès 20h. Toujours plus de tubes d'ici là avec Miley Cyrus. Et puis la grande gagnante de la dernière Starac, c'est Ambre avec son premier titre, Je me demande. Je vous souhaite une bonne soirée et je vous laisse avec les bons plans sortis dans la région. Et pour qu'on parle de votre événement à l'antenne, je vous rappelle l'adresse mail pour nous envoyer les infos. C'est événement@evasionfm.com.
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2: Faites le plein d'énergie et de bonne humeur avec un grand concert en plein air à Olt. Ce samedi soir à 18h, le centre-bourg accueille le groupe Prisca sur la grande rue pour un concert gratuit. Sur scène, pop, rock, variété française et internationale avec un répertoire varié et pensé pour toutes les générations. Le groupe promet de faire chanter et danser petits et grands, un moment festif et convivial à ne pas manquer, entrée libre et gratuite. Un voyage dans le temps au cœur du Moyen-Âge à Locourt. Ce week-end, la commune vous invite à sa fête médiévale. Au programme marché médiéval, spectacle équestre, campement de reconstitution, démonstration de combat et même une partie de troll ball. Les festivités se prolongeront avec un spectacle de feu, un feu d'artifice et un bal. Restauration sur place avec food truck. Entrée gratuite, samedi de 11h à 2h du matin et dimanche de 10h à 18h. Rendez-vous nombreux. Retour de la musique et de toujours plus de tubes sur Évasion.
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0: Weddings en ce jeudi soir sur Évasion partout sur la région.
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0: Ravi de vous accueillir une nouvelle fois sur Évasion pour vous accompagner jusqu'à 22h, avant-dernière étape de la semaine. Ça commence à sentir bon le week-end, les grandes vacances aussi avec des départs, beaucoup de départs prévus ce week-end. On aura bien sûr l'occasion d'en reparler. Hein. La suite, ce sera avec le groupe Ace of Base. Vous vous souvenez, le début des années 90 avec All That She Wants, on se réécoute ça. Il y a Bruno Mars également, après les offres d'emploi, et c'est pour relancer une demi-heure sans interruption. Belle soirée.
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3: Le centre hospitalier intercommunal Montdidier-Roy recherche une infirmière pour consultation externe, activité principale, observation de l'état de santé, le comportement relationnel et social d'une personne, réalisation de soins de confort et de bien-être, recueil de données cliniques. Si jamais vous êtes intéressé et que vous souhaitez en savoir plus, vous pouvez envoyer un mail à eva.czabac@chimere.fr. Le lycée des métiers du vivant à Péronne recherche un formateur pour le pôle agriculture. Poste à pourvoir dès septembre 2026. C'est pour un CDD de 12 mois à temps partiel à 80%. Si jamais vous êtes intéressé par cette offre d'emploi et que vous souhaitez avoir plus d'informations, je vous invite grandement à téléphoner au numéro suivant, le 03 22 84 73 20.
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0: dans votre jeudi soir. Chahed et Zen, un instant au cœur de cette demi-heure en non-stop sur Évasion. La suite avec le dernier Amir, c'est Alain Parfaite.
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0: belle soirée et bel été hein, avec Évasion. Dizzy et Théodora à l'instant, c'était Mélodrama. Évasion partout sur la région avec la suite. Hein, Imagine Dragons ou encore Alex Warren pour filer vers 21h. Et le temps de vous rappeler que demain matin, vous allez avoir l'occasion encore de jouer à la star du jour avec Cyril. Hein, c'est 10h10 et 11h10 avec à gagner demain vendredi encore un bon d'achat de 100€ à dépenser sur spartoo.com. Ce sera le dernier de la série, hein, le dernier de cette semaine.
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2: Moulin de Reuil est en fête ce week-end de demain à dimanche. La commune vibre au rythme de sa grande ducasse. Vendredi soir, marché nocturne rue de la gare avec producteurs locaux, artisans et concerts. Samedi, tournoi de foot et de pétanque au stade. Dimanche, la fête continue dès 7h avec la raiderie et la fête locale. 3 jours de festivités entièrement gratuites pour petits et grands. Buvettes et restauration sur place tout le week-end. Venez nombreux. Un week-end festif et animé pour toute la famille à Léavillée. C'est samedi et dimanche, Léavillée fête son village. Samedi soir, dès 19h, les enfants pourront profiter de structures gonflables gratuites à la salle des fêtes. Dimanche, place au concours de pétanque dès 14h30, puis au défilé de vélo et poussettes fleuries, accompagné des majorettes les hirondelles de Pas-en-Artois. Des invités surprises, une buvette et des animations familiales viendront compléter ce rendez-vous convivial. Entrée libre et gratuite. 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

0: Allez, vas-y, on part tous sur la région avec All City. Bon jeudi soir.
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0: Robbie Williams, Supreme, Nika également pour relancer 30 minutes sans interruption après les offres d'emploi de votre région. Et le temps de vous rappeler que demain après-midi, vous allez jouer une nouvelle fois la question du drive avec Simon, 16h10, 17h10. Et avec la possibilité de gagner votre coffret multimédia de la marque française Lexon. Un coffret comprenant une radio Bluetooth, une lampe, une mini enceinte Bluetooth et puis un radio réveil. Également, ça ce sera demain après-midi.
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3: Le centre hospitalier intercommunal Montdidier Roy recherche un cadre de santé pôle sanitaire pour le service addictologie sur le site de Roy. C'est pour encadrer une équipe pluriprofessionnelle et assurer le fonctionnement d'un service de soins en veillant à la qualité, à l'efficience et à la sécurité des prises en charge. Vous pouvez directement envoyer un mail à eva.czabac@chimere.fr. Si jamais vous souhaitez avoir plus d'informations sur ce poste. Une entreprise située à Saint-Valery-sur-Somme recherche un chauffeur-livreur poids lourd pour assurer les livraisons sur votre secteur, contrôler le chargement et sangler les marchandises. Si jamais vous êtes détenteur du permis FIMO ou alors du permis C, vous pouvez candidater en téléphonant au numéro suivant, le 03 22 20 16 70.
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Bonne fin de soirée avec Zoé Wyss, hein, sur Évasion, partout sur la région. Coupe du monde de football, la France est brillamment qualifiée pour les huitièmes de finale, hein, mardi soir en battant la Suède 3-0. La France qui va affronter pour ses huitièmes de finale, attention, le Paraguay. Je dis attention parce que c'est une équipe qui défend beaucoup, c'est une équipe assez physique. Ce sera compliqué. On se souvient qu'en 1998, au même moment, hein, en huitième de finale aussi, ça avait été compliqué face au Paraguay. On y croit, hein. Ce sera samedi soir à 23h sur M6. Allez les Bleus. Angèle et Justice, c'est maintenant sur Évasion.

0: Bonne fin de soirée, bel été avec Vita, ça fait mal sans évasion. Soyez là demain matin pour vous sortir du lit dans la joie, dans la bonne humeur. Ce sera bien sûr le grand réveil hein, dès 5h avec aux commandes Mathieu et Émilie. Et la possibilité demain matin, encore une fois cette semaine, de gagner en jouant avec eux aux 10 secondes chrono. Et bien votre week-end de charme. Pierre Garnier et Teddy Swims, à demain.
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2: Faites le plein d'énergie et de bonne humeur avec un grand concert en plein air à Olt ce samedi soir à 18h. Le centre-bourg accueille le groupe Prisca sur la grande rue pour un concert gratuit. Sur scène, pop, rock, variété française et internationale avec un répertoire varié et pensé pour toutes les générations. Le groupe promet de faire chanter et danser petits et grands. Un moment festif et convivial à ne pas manquer. Entrée libre et gratuite. Un voyage dans le temps au cœur du Moyen-Âge à Locourt. Ce week-end, la commune vous invite à sa fête médiévale. Au programme marché médiéval, spectacle équestre, campement de reconstitution, démonstration de combat et même une partie de troll ball. Les festivités se prolongeront avec un spectacle de feu, un feu d'artifice et un bal. Restauration sur place avec food truck. Entrée gratuite samedi de 11h à 2h du matin et dimanche de 10h à 18h. Rendez-vous nombreux. 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
0: Avec Amir, à l'imparfaite.
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